D'un bras de fer juridique engagé depuis 2023, le collectif La Voix Libre dénonce de son côté un déni climatique. La 69, qui on le rappelle, doit entièrement être ouverte à la circulation à partir de mi-octobre. Dans l'actu également, vers une reprise des discussions au Moyen-Orient, l'Iran a annoncé qu'une délégation d'experts devrait se rendre cette semaine à Doha pour discuter du protocole de paix. Plus tôt dans la journée, Donald Trump avait indiqué une demande de réunion de la part de Téhéran. Pour rappel, malgré l'accord de cessez-le-feu signé le 17 juin, de nouvelles attaques ont éclaté ce week-end. Et puis en foot, le Brésil s'envole vers les huitièmes de finale de la Coupe du Monde. Les hommes de Carlo Ancelotti se sont imposés à la toute dernière seconde face au Japon. Succès 2-1. Excellente soirée à tous. 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
1: Bonjour à tous. Frayeur lundi soir dans les rues de Monaco. Une violente explosion a retenti vers 21h faisant 3 blessés dont 2 avec pronostic vital engagé. Selon le gouvernement monégasque, il s'agirait d'un acte malveillant. La détonation s'est produite au niveau d'une résidence à l'est de la principauté. Notez que le plan rouge a été déclenché peu après les faits. Le suspect quant à lui est toujours en fuite. L'actualité c'est aussi cette plainte contre Gérald Darmanin dans l'affaire Liana. La mère de Rosa qui accuse également Jérôme Barella de viol sur mineur a déposé plainte ce lundi contre le garde des Sceaux pour mise en danger de la vie d'autrui et non-assistance à personne en danger. Comme dans le dossier Liana, elle dénonce plusieurs dysfonctionnements dans le traitement de l'enquête et accuse le ministre de la Justice de négligence. Jamais la canicule n'avait fait autant de victimes à domicile. Le bilan de Sébastien Lecornu après cette nouvelle vague de chaleur historique. Le Premier ministre a tenu une nouvelle cellule de crise ce lundi, place Beauvau. Toute comparaison mécanique avec 2003 serait déplacée, à notre notamment déclaré le chef du gouvernement. Il a également indiqué que le niveau 3 du plan Orsan sera maintenu encore quelques jours. Conséquence de ces fortes chaleurs, c'est bien sûr le risque d'incendie. Notez que 8 départements sont en alerte orange ce mardi. 6 basculeront en rouge dès mercredi avec un risque de feu très élevé. Les Pyrénées-Orientales, l'Aude, l'Hérault, le Gard, les Bouches-du-Rhône et le Vaucluse. Dans le reste de l'actualité, ces nouvelles secousses au Venezuela. 5 jours après le double tremblement de terre meurtrier, un nouveau séisme de magnitude 4,6 a été recensé à Caracas. En attendant, les recherches se poursuivent activement dans les décombres. Le dernier bilan provisoire fait état de 1719 morts et 50 000 personnes portées disparues. Notez aussi que près de 189 bâtiments se sont entièrement effondrés. Et puis en tennis, début de quinzaine difficile pour nos Français à Wimbledon. Seul Arthur Hinderknecht s'est qualifié pour le second tour après sa victoire contre Oliver Tarvet. Côté dame, Diane Parry s'est imposée face à Francesca Jones. Bonne journée à tous.
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1: Bonjour à tous. À la une, cette violente explosion à Monaco. Une détonation a retenti lundi soir vers 21h, faisant 3 blessés, dont 2 grièvement, avec pronostic vital engagé. Selon le gouvernement monégasque, la piste d'un acte malveillant est privilégiée. L'explosion s'est produite au niveau d'une résidence située à l'est de la principauté. Le plan rouge a été déclenché peu après les faits. Le suspect, lui, est toujours en fuite. La chaîne a tenu les mots du Premier ministre Sébastien Lecornu à l'issue d'une nouvelle réunion interministérielle de crise consacrée à la canicule. Le chef du gouvernement a salué la mobilisation de l'ensemble des services de l'État face à cette nouvelle vague de chaleur hors norme. Parmi les mesures annoncées, le maintien pendant encore plusieurs jours du niveau 3 du plan Orsan. Sébastien Lecornu a également confirmé l'envoi de 30 000 nouveaux climatiseurs supplémentaires dans les hôpitaux. C'est l'une des conséquences dramatiques de la canicule. 2 sœurs jumelles de 15 mois ont été retrouvées mortes dans leur lit dans le nord. Selon les premiers éléments, elles seraient décédées par déshydratation. Les 4 autres enfants de la famille âgés de 3 à 6 ans ont été eux aussi pris en charge à l'hôpital en état de déshydratation. Le couple a été interpellé et placé en garde à vue. La proposition de loi sur l'ultra fast fashion votée au Sénat. Le texte qui cible les géants du commerce textile en ligne comme Chine est donc définitivement adopté. Il prévoit notamment un malus financier sur chaque produit et l'interdiction des publicités pour ces marques. Dans le reste de l'actualité, une 6e victime recensée en Allemagne. Le bilan s'alourdit après cette fusillade mortelle à Stade dans le nord du pays. Ce lundi, plusieurs coups de feu ont éclaté dans un centre d'aide pour jeunes. À ce stade, 2 personnes ont été interpellées, dont le principal suspect. Une enquête est en cours. Et puis en foot, l'équipe de France face à son destin ce mardi. Les Bleus affrontent ce soir à 23h, la Suède en 16e de finale de la Coupe du Monde. Hier soir, c'est le Brésil qui s'est qualifié. Victoire 2-1 face au Japon. Bonne journée à tous.
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1: Bonjour à tous. Frayeur lundi soir dans les rues de Monaco. Une violente explosion a retenti vers 21h faisant 3 blessés dont 2 avec pronostic vital engagé. Selon le gouvernement monégasque, il s'agirait d'un acte malveillant. La détonation s'est produite au niveau d'une résidence à l'est de la principauté. Notez que le plan rouge a été déclenché peu après les faits. Le suspect quant à lui est toujours en fuite. L'actualité c'est aussi cette plainte contre Gérald Darmanin dans l'affaire Liana. La mère de Rosa qui accuse également Jérôme Barella de viol sur mineur a déposé plainte ce lundi contre le garde des Sceaux pour mise en danger de la vie d'autrui et non-assistance à personne en danger. Comme dans le dossier Liana, elle dénonce plusieurs dysfonctionnements dans le traitement de l'enquête et accuse le ministre de la Justice de négligence. Jamais la canicule n'avait fait autant de victimes à domicile. Le bilan de Sébastien Lecornu après cette nouvelle vague de chaleur historique. Le Premier ministre a tenu une nouvelle cellule de crise ce lundi place Beauvau. Toute comparaison mécanique avec 2003 serait déplacée, à notamment déclaré le chef du gouvernement. Il a également indiqué que le niveau 3 du plan Orsan sera maintenu encore quelques jours. Conséquence de ces fortes chaleurs, c'est bien sûr le risque d'incendie. Notez que 8 départements sont en alerte orange ce mardi. 6 basculeront en rouge dès mercredi avec un risque de feu très élevé. Les Pyrénées-Orientales, l'Aude, l'Hérault, le Gard, les Bouches-du-Rhône et le Vaucluse. Dans le reste de l'actualité, ces nouvelles secousses au Venezuela. 5 jours après le double tremblement de terre meurtrier, un nouveau séisme de magnitude 4,6 a été recensé à Caracas. En attendant, les recherches se poursuivent activement dans les décombres. Le dernier bilan provisoire fait état de 1719 morts et 50 000 personnes portées disparues. Notez aussi que près de 189 bâtiments se sont entièrement effondrés. Et puis en tennis, début de quinzaine difficile pour nos Français à Wimbledon. Seul Arthur Hinderknecht s'est qualifié pour le second tour après sa victoire contre Oliver Tarvet. Côté dame, Diane Parry s'est imposée face à Francesca Jones. Bonne journée à tous.
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0: J'adore ce tube-là de Stevie Wonder. Free sur Pyrénées FM. Passe un bel été avec nous. C'est Pyrénées FM de l'Atlantique à la Méditerranée. Dans un instant, dans un peu moins d'un minute, je lance avec vous le réveil des Pyrénées sur Pyrénées FM. 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Blur dans un instant et Zao MC Solar. C'est juste après ça sur Pyrénées FM. Bon réveil.
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1: Bonjour, bonjour, bienvenue sur Pyrénées FM, il est 6h.
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0: parlera de soleil dans un instant, mais pas que, c'est vrai. Mais d'abord l'info Pyrénées FM, c'est avec vous Clémence Lobary, bonjour.
1: Bonjour à tous. On commence avec cet attentat à Monaco. Un colis piégé a explosé hier soir vers 21h dans un immeuble résidentiel. Les autorités monégasques ont fait état de 2 blessés en urgence absolue, un couple de 50-60 ans et d'un blessé en urgence relative, un adolescent de 13 ans. Parmi les victimes se trouverait un oligarque ukrainien, un homme sous le coup de sanctions en Ukraine pour avoir continué le négoce d'alcool en Crimée occupé par les Russes. L'identité des victimes n'a pas été confirmée à Monaco. L'auteur de l'explosion, lui, est en fuite. Dans le reste de l'actualité, Sébastien Lecornu maintient les plans Orsan 2 et 3 dans les hôpitaux. Le Premier ministre l'a annoncé hier à l'occasion d'une réunion de crise sur la canicule. Des plans qui permettent notamment de renforcer les capacités de régulation médicale afin d'assurer le fonctionnement de l'hôpital. Le chef du gouvernement a également alerté sur le nombre important de victimes de la chaleur dans leur logement. Une plainte contre Gérald Darmanin dans l'affaire de la mort de Liana. Elle a été déposée hier par l'avocat de la mère de Rosa qui accuse également Jérôme Barella de viol sur mineur. Une plainte pour mise en danger de la vie d'autrui et non-assistance à personne en danger. La famille de la petite fille dénonce plusieurs dysfonctionnements dans le traitement de l'enquête. Le Sénat ouvre la voie à la réintroduction de pesticides interdits. Les sénateurs ont débuté hier l'examen du projet de loi d'urgence agricole. Ils ont voté pour insérer dans le texte une mesure permettant d'autoriser l'utilisation de produits interdits. Une mesure qui n'est pas soutenue par le gouvernement. Le bilan s'alourdit encore au Venezuela. Après le double séisme de la semaine dernière, 1719 personnes sont mortes selon le président de l'Assemblée nationale. Un bilan qui pourrait encore s'aggraver selon l'ONU. L'organisation estime à environ 50 000 le nombre de disparus. Et puis le football est l'objectif pour les Bleus. Les huitièmes de finale de la Coupe du Monde. L'équipe de France affronte la Suède ce soir en 16e. Coup d'envoi à 23h. Et hier, on retiendra l'exploit du Paraguay qui a éliminé l'Allemagne au tir au but ou encore la victoire du Brésil 2-1 sur le Japon. Excellent début de journée à tous.
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0: Beau temps pour tout le monde aujourd'hui, même si nous aurons parfois quelques petits nuages qui vont à nouveau bourgeonner près de nos montagnes. Une ou deux gouttes de pluie possibles cet après-midi, entre autres sur la vallée du Vic de Sceaux en Andorre, en direction de la Cerdagne. Pourquoi pas une ou deux gouttes de pluie également entre la Haute-Bigorre et le Haut-Béarn. Pour les températures pour aujourd'hui, il fera jusqu'à 29 degrés dans la région de Mirepoix, 30 degrés tout pile cet après-midi à Castelnaudary, à Saint-Martin-la-Lande et à Bram, 27 degrés cet après-midi ici à Sayagouz et dans l'enclave de Livia. On aura toujours cet après-midi 25 degrés à Biarritz et à Bayonne.
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0: Il est 6h04, bonjour tout le monde, je suis ravi de vous accompagner avec toute l'équipe de la radio. Valérie qui sera là dans un instant pour l'agenda. Vous retrouverez Ethan aussi à partir de 15h. Claire Viva Pro sera là aussi dans quoi une vingtaine de minutes. Claire Viva qui nous emmènera entre la Cerdagne et la plaine du Roussillon. 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Et pour jouer clim par SMS au 7 14 15, on souhaite vos anniversaires aussi dans un instant. Et là, c'est David Bowie en musique sur Pyrénées FM.

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0: Avec des anniversaires à fêter, hein, vous nous envoyez des petits messages, on les souhaite avec grand plaisir. Pour les agendas aussi que Valérie va nous dévoiler dans un instant, pour nous envoyer des messages où que vous soyez, de l'Atlantique à la Méditerranée, on en parle avec plaisir. 6h13 pour le lever du soleil, aujourd'hui 21h34 pour le coucher, avec une minute de moins par rapport à hier pour cette dernière journée du mois de juin. Eh oui déjà, bon anniversaire à Guy Mardel qui chantait « N'avoue jamais » dans les années 60, il a 82 ans. C'est l'anniversaire également de l'acteur Philippe Duquesne. Il a 61 ans aujourd'hui. Bon anniversaire à Gaspard qui nous écoute à Castelnaudary. C'est l'anniversaire de Michel qui est avec nous à Saverdun ce matin.

0: Gravité, c'était Zazie sur Pyrénées FM. Je vous donne l'indice hein, dans un instant pour notre jeu clim avec Milaris. 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Bonne chance d'avance clim. 71415, Laurent vous y arrive et l'agenda Valérie.
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2: Et on commence cet agenda au bord du lac de Puyvert, dans l'eau, tout l'été, chaque mercredi matin, de 9h à 12h30, les berges s'animent avec le marché des producteurs et artisans locaux. Fruits et légumes, fromages, pain, pâtisserie, création artisanale, pour profiter pleinement du cadre, vous trouverez aussi un café gourmand, un espace détente et même un food truck. Dimanche 5 juillet, si vous passez par Limoux, la Tuilerie vous ouvre grand ses portes pour une journée placée sous le signe de la culture et de la convivialité. De 10h à 18h, profitez d'animations gratuites avec concerts, spectacles de danse, art du cirque, marionnettes, portes ouvertes du conservatoire et une fresque participative. Cette journée marquera aussi la clôture du festival Festi Limos avec fanfare, restauration et ambiance festive. Rendez-vous donc à la Tuilerie, avenue André Chénier à Limoux. L'entrée est libre et gratuite. Les jeudis 2, vendredi 3 et samedi 4 juillet, c'est à Lavelanet qu'il faut vous rendre pour le nouveau spectacle historique de l'association Raconte-moi Lavelanet. Quand les noisetiers reverdiront, c'est le titre du spectacle, plus de 100 bénévoles feront revivre 2000 ans d'histoire à travers une douzaine de tableaux de l'Antiquité aux années folles avec chevaux, danse et de nombreuses surprises. Et le vendredi, vous pourrez même profiter d'un banquet animé avant le spectacle. Réservation sur racontemoilavelanet.com. Et enfin, ça bouge du côté de Limoux, dans l'Aude, le Festi Limos vous donne rendez-vous les 3, 4 et 5 juillet à la Tuilerie pour 3 jours de fête. Le vendredi, soirée blanche dès 18h30, 4 bandas dont la bandas de Limos et un DJ jusqu'à 2h du matin avec un dress code tout en blanc pour lancer le week-end. Samedi, on enchaîne avec un apéro rock et 2 groupes en live. Le soir, ambiance feria avec 6 groupes de musique et le dimanche de 10h à 20h, portes ouvertes de la Tuilerie. Harmonie, bandas, ambiance conviviale pour clore le week-end en musique. En voilà une belle fête qui vous attend.
0: Merci. 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Et voici Laurent Voulzy sur Pyrénées FM.

0: Belle île en mer, c'était Laurent Voulzy sur Pyrénées FM. Aujourd'hui, c'est la journée mondiale des astéroïdes. Si vous levez la tête cette nuit, vous verrez peut-être des étoiles filantes. C'est surtout au mois d'août, les étoiles filantes. Et puis n'oubliez pas, ça on en reparlera vers le 12 août. C'est le 12 août même. Il y aura l'éclipse solaire et on aura l'occasion d'en reparler. Elle sera encore plus magnifique côté Atlantique que côté Méditerranée parce que ce sera le soir. Donc évidemment, le soleil se couche plus tard à l'ouest qu'à l'est. Bon, moi je vous emmène en montagne. On a plein de petites infos à vous dire et c'est la fiesta aussi dans certains coins des montagnes, dans la vallée d'Orlu. C'est la fête aussi ce week-end, la fête de nos villages. Et bien Orgeix est en fête tout au long du week-end avec bien sûr un bal le soir du samedi. Je vois également aussi de quoi se restaurer sur place, un feu d'artifice, bref samedi. Et puis dimanche il y aura également une messe à 11h, ça se passe à Orgeix. Vous nous écoutez ici sur le 107.5. après la vallée d'Orlu en Ariège, Claire Duda Pro, vous nous emmenez dans les Pyrénées-Orientales et côté musique, Véronique Sanson arrive sur Pyrénées FM. C'est vraiment juste après ça.
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0: Véronique Sanson sur Pyrénées FM. Bon réveil, merci de nous avoir choisi de l'Atlantique à la Méditerranée à Chalabre. Vous êtes avec nous sur le 97.1 à l'Hospitalet Prélandor, 90.7, même fréquence au Pass. Éclair Viva Pro, vous nous emmenez dans les Pyrénées Orientales.
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2: Deux parlementaires des Pyrénées-Orientales vont siéger dans les missions liées à la protection de l'enfance dans le contexte marqué par l'affaire Liana en France. La sénatrice Les Républicains, Lauriane Jossand, a été désignée pour participer à une mission d'information sur les éventuels dysfonctionnements de la politique pénale et son application par les parquets et services d'enquête. De son côté, la députée RN Sophie Blanc intègre une commission spéciale chargée d'examiner ce projet de loi sur la protection des mineurs. Ces travaux visent à renforcer la prévention et l'efficacité du suivi des situations de danger concernant les enfants. Un projet de retenue d'eau, sinon destiné à alimenter la neige de culture à la station des Angles, suscite une vive opposition dans les Pyrénées catalanes. Prévu à 2300 mètres d'altitude entre le Mont Yaret et le Roc d'Aude, le bassin doit stocker plus de 100 000 mètres cubes d'eau pour sécuriser l'enneigement artificiel pour le domaine skiable. Une initiative que ses opposants dénoncent comme une artificialisation de la montagne. De nombreuses associations environnementales et de protection du patrimoine critiquent ce projet lourd pour les écosystèmes de haute montagne. Et puis enfin, on part à Prades où une exposition photo rend hommage à Pablo Casals à l'occasion des 150 ans de sa naissance et en prélude du festival qui porte son nom. Dans le hall de la mairie, 60 clichés du photographe François Serre replongent le public dans les premières années du festival de musique de chambre qu'il a immortalisé entre 1950 et 1966. Ces images, entre scènes de concerts et coulisses, racontent autant l'histoire artistique du festival que l'héritage du violoncelliste catalan, figure majeur de la musique et défenseur de la paix. Une mise en lumière patrimoniale avant la 77e édition du festival Pablo Casals, attendu cet été dans le Conflans. Et pour en savoir un peu plus sur l'histoire du festival et de Pablo Casals ici à Prades, retrouvez notre podcast Un jour chez vous à Prades sur pyrenéesfm.com.
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1: De l'Atlantique à la Méditerranée, c'est Pyrénées FM. On regarde les couleurs du ciel dans un instant. Quelques gouttes possibles cet après-midi en montagne. Oui, bah tant mieux. On regarde tout ça et là, c'est l'info Pyrénées FM avant avec vous, Clémence Lebary. Bonjour.
2: Bonjour à tous. On commence avec cet attentat à Monaco. Un colis piégé a explosé hier soir vers 21h dans un immeuble résidentiel. Les autorités monégasques ont fait état de 2 blessés en urgence absolue, un couple de 50-60 ans et d'un blessé en urgence relative, un adolescent de 13 ans. Parmi les victimes se trouverait un oligarque ukrainien, un homme sous le coup de sanctions en Ukraine pour avoir continué le négoce d'alcool en Crimée occupé par les Russes. L'identité des victimes n'a pas été confirmée à Monaco. L'auteur de l'explosion, lui, est en fuite. Dans le reste de l'actualité, Sébastien Lecornu maintient les plans Orsan 2 et 3 dans les hôpitaux. Le Premier ministre l'a annoncé hier à l'occasion d'une réunion de crise sur la canicule. Des plans qui permettent notamment de renforcer les capacités de régulation médicale afin d'assurer le fonctionnement de l'hôpital. Le chef du gouvernement a également alerté sur le nombre important de victimes de la chaleur dans leur logement. Une plainte contre Gérald Darmanin dans l'affaire de la mort de Liana. Elle a été déposée hier par l'avocat de la mère de Rosa, qui accuse également Jérôme Barella de viol sur mineur. Une plainte pour mise en danger de la vie d'autrui et non-assistance à personne en danger. La famille de la petite fille dénonce plusieurs dysfonctionnements dans le traitement de l'enquête. Le Sénat ouvre la voie à la réintroduction de pesticides interdits. Les sénateurs ont débuté hier l'examen du projet de loi d'urgence agricole. Ils ont voté pour insérer dans le texte une mesure permettant d'autoriser l'utilisation de produits interdits. Une mesure qui n'est pas soutenue par le gouvernement. Le bilan s'alourdit encore au Venezuela. Après le double séisme de la semaine dernière, 1719 personnes sont mortes selon le président de l'Assemblée nationale. Un bilan qui pourrait encore s'aggraver selon l'ONU. L'organisation estime à environ 50 000 le nombre de disparus. Et puis le football est l'objectif pour les Bleus. Les huitièmes de finale de la Coupe du Monde. L'équipe de France affronte la Suède ce soir en 16e. Coup d'envoi à 23h. Et hier, on retiendra l'exploit du Paraguay qui a éliminé l'Allemagne au tir au but ou encore la victoire du Brésil 2-1 sur le Japon. Excellent début de journée à tous.
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1: Du soleil et aussi des températures de saison pour cette journée de mardi. Nous aurons quelques petites ondées cet après-midi près de nos Pyrénées, sur nos Pyrénées, ici sur la région du Béarn, à Auxonne-Aspe, à Sainte-Colombe, en direction aussi des Hautes-Pyrénées, d'Argelès-Gazos. Quelques gouttes possibles également entre Cerdagne, Val-Espire, Andorre et Haute-Ariège. Sinon, ce sera du soleil pour tout le monde, avec au maximum 31 degrés dans la région de Limoux. Cet après-midi, on aura 34 degrés même cet après-midi au pied des Alpes. Albert à Sorède, 27 degrés à Palau de Cerdagne et à Bourg-Madame cet après-midi, 29 degrés à Belpêche. Il fera également cet après-midi au maximum 26 degrés en Couserans, à Saint-Giron et à Saint-Lizier.
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1: Vous êtes un bel été avec nous sur Pyrénées FM. Dans un instant, on parlera sport. On ira faire un tour aussi du côté des Pyrénées orientales. Très bien, mais pas que. Et puis, on va parler cadeaux, hein, forcément. Sinon, Lewis Capaldi et Daniel Balavoine. Maintenant, tout de suite sur Pyrénées FM.

0: 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En attendant, par le sport ce matin. Bonjour.
1: Bonjour, bonjour à tous. C'est des matchs à suspense au Mondial. Les Bleus dans le vif du sujet ce soir. Et puis la première journée de Wimbledon, c'est l'actu sport du jour. Et avant le premier rendez-vous décisif pour l'équipe de France ce soir, une nuit à suspense et à surprise en 16e de finale de la Coupe du Monde, avec d'abord la victoire du Maroc dans le choc face aux Pays-Bas, demi-finaliste du Mondial 2022. Les Lions de l'Atlas l'emportent dans une séance de tirs au but folle après un nul un partout. Autre victoire au bout du suspense, et c'est une grosse sensation. L'exploit du Paraguay qui élimine l'Allemagne et succès au tir au but après un nul un partout là aussi. Un nouvel énorme échec pour la nationale Mannschaft. Un peu plus tôt, le Brésil a échappé de peu au même sort avec un succès au bout du temps additionnel de 1 sur le Japon. Et place ce soir à l'équipe de France qui, après avoir brillé en phase de poule, va devoir se frotter à la Suède. Une affiche qui rappelle le piège face à la Suisse lors de l'Euro 2021. Pour Adrien Rabiot, toutes les équipes doivent être prises au sérieux, même si la France est annoncée favorite. Écoutez.
2: Qu'on se relâche pas. Que c'était le cas contre la Suisse, mais c'est vrai que à ce moment-là, peut-être on a été peut-être un peu superficiel et finalement on l'a payé cash. On tient compte de ce qu'on a vécu aussi pour essayer de pas reproduire ces erreurs-là. Vous pouvez me croire, on travaille sur les matchs et on les prend très au sérieux.
1: Et France-Suède, c'est ce soir à partir de 23h à New York. Le tennis maintenant, c'est parti à Wimbledon. Dans le tableau féminin, hier, la numéro 1 française Elsa Jacquemot a été éliminée dès le premier tour. Ça passe en revanche pour Diane Paris. Puis chez les hommes, seul Arthur Hinderknecht valide son billet. Et c'est fini pour Hugo Gaston, Alexandre Müller et Lucas Van Aché. Et aujourd'hui, ils sont 13 tricolores à entrer en lice, avec notamment parmi eux Arthur Fils, le numéro 1 français opposé au Belge Raphaël Collignon. À suivre également Hugo Humbert, Adrienne Manarino et puis Loïse Boisson qui va défier la numéro 2 mondiale Elena Rybakina. Voilà pour l'essentiel de l'actu sport ce matin. Je vous souhaite une très belle journée.
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0: Petit tour dans les Pyrénées-Orientales, dans un instant, juste après Emma et Bruno Mars, sur Pyrénées FM au réveil.

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0: Emma avec pitié sur Pyrénées FM.
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0: Peut-être le retour de la canicule la semaine prochaine, c'est ce qu'annonce au conditionnel, on n'est pas sûr et tant mieux, les météorologues, on n'espère pas hein, tout ça, aïe aïe aïe, encore de fortes chaleurs sur les plaines, sur les montagnes, un peu moins, donc ce sera bien de rester en montagne pour en profiter. D'ailleurs, si demain vous voulez aller faire un petit plouf, on vous attend à la piscine de Targazone ici en Cerdagne, puisque c'est la fête du club de natation de Font-Romeu, avec plein d'activités, je vois qu'il y a des activités aquatiques évidemment, et puis d'autres activités, une auberge espagnole, c'est demain à partir de 17h30 avec le club de natation de Font-Romeu et aussi le comité des fêtes de Targazone. Plouf, dans un instant dans la musique. Elle retourne l'info à 7h sur Pyrénées FM.
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1: Et avec vous sur les routes en ce moment, quelques véhicules déjà dans la traversée de Hauterive en Haute-Garonne, il y a les travaux, attention. Vous partez en direction de Pin-Justaret, n'oubliez pas le radar entre les deux sur la départementale 820. Prudence également si vous circulez entre Venerque, Noailles et Saint-Léon, déjà quelques véhicules sur cette départementale 19. Dans la traversée de Villefranche-le-Lauragais, attention dans les deux sens. Le radar est là entre Castelnaudary et Saint-Martin-Lalande. On a toujours des travaux qui vont reprendre d'ailleurs entre Castelnaudary et Peyrins et en direction de Revel. Prudence sur la rocade de Carcassonne à Quillan. Tout va bien ce matin. Et puis si vous êtes en Cerdagne, le radar est là entre Ur et Bourg-Madame. N'oubliez pas le radar aussi entre Tarascon et Ornolac-Ussat-les-Bains.
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1: La météo avec du soleil, mais pas que. Et d'abord l'info Pyrénées FM, bonjour Clémence Lebarry.
4: Bonjour à tous. 3 blessés, dont 2 graves après cet attentat à Monaco. Un colis piégé a explosé hier soir vers 21h dans un immeuble résidentiel. Les victimes sont un couple de 50-60 ans et un adolescent de 13 ans. Parmi elles se trouverait un oligarque ukrainien, un homme sous le coup de sanctions en Ukraine pour avoir continué le négoce d'alcool en Crimée occupé par les Russes. L'identité des victimes n'a pas été confirmée à Monaco. L'auteur de l'explosion, lui, est en fuite et activement recherché. 4 départements toujours en vigilance orange canicule. L'alerte est maintenue ce matin sur le Var, les Alpes-Maritimes et la Corse. Sur le reste du pays, les températures sont reparties à la baisse, mais le gouvernement reste vigilant alors qu'une autre vague de chaleur pourrait s'abattre sur le pays la semaine prochaine. Conséquence, Sébastien Lecornu maintient les plans Orsan 2 et 3 dans les hôpitaux. Le Premier ministre l'a annoncé hier à l'occasion d'une réunion de crise sur la canicule. Des plans qui permettent notamment de renforcer la capacité de régulation médicale afin d'assurer le fonctionnement de l'hôpital. Le projet de loi sur la justice criminelle devant l'Assemblée nationale aujourd'hui, un texte défendu par Gérald Darmanin, fragilisé dans l'affaire Liana. Hier, avocats et juges se sont mobilisés lors d'une journée justice morte pour dénoncer ce projet de loi et le manque de moyens de l'institution. Le ministre de la Justice a déjà promis de retirer la mesure phare, le plaidé coupable en matière criminelle. Gérald Darmanin qui est également de nouveau visé après la mort de Liana dans le Gers. L'avocat de la mère de Rosa, qui accuse également Jérôme Barella de viol sur mineur, a annoncé avoir déposé plainte contre le garde des Sceaux. Une plainte pour mise en danger de la vie d'autrui et non-assistance à personne en danger. Et puis le football, avant le premier rendez-vous décisif pour les Bleus ce soir. Une nuit à suspense et à surprise en 16e de finale du Mondial. Avec d'abord la victoire du Maroc au tir au but dans le choc face aux Pays-Bas. L'exploit du Paraguay qui élimine l'Allemagne également au tir au but. Le Brésil, lui, est venu à bout difficilement du Japon 2-1. La France, on le rappelle, affronte la Suède en 16e de finale à 23h. Excellent début de journée à tous.
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1: Temps pour tout le monde aujourd'hui, même si nous aurons parfois quelques petits nuages qui vont à nouveau bourgeonner près de nos montagnes. Une ou deux gouttes de pluie possibles cet après-midi, entre autres sur la vallée du Vic de Sceaux en Andorre, en direction de la Cerdagne. Pourquoi pas une ou deux gouttes de pluie également entre la Haute-Bigorre et le Haut-Béarn. Pour les températures pour aujourd'hui, il fera jusqu'à 29 degrés dans la région de Mirepoix, 30 degrés tout pile cet après-midi à Castelnaudary, à Saint-Martin-Lalande et à Bram, 27 degrés cet après-midi ici à Sayagouz et dans l'enclave de Livia. On aura toujours cet après-midi 25 degrés à Biarritz et à Bayonne.
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1: 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D'ailleurs, tout à l'heure, Claire Viva Pro nous emmènera en Andorre. Très bien, l'agenda, Valérie, l'éphéméride, je vous dis tout, juste après Superbus ce matin. C'est Travel the World sur Pyrénées FM. Bon réveil et bel été.

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0: Avec des anniversaires à fêter, hein, vous nous envoyez des petits messages, on les souhaite avec grand plaisir. Pour les agendas aussi que Valérie va nous dévoiler dans un instant, pour nous envoyer des messages où que vous soyez, de l'Atlantique à la Méditerranée, on en parle avec plaisir. 6h13 pour le lever du soleil, aujourd'hui 21h34 pour le coucher, avec une minute de moins par rapport à hier pour cette dernière journée du mois de juin. Eh oui déjà, bon anniversaire à Guy Mardel qui chantait « N'avoue jamais » dans les années 60, il a 82 ans. C'est l'anniversaire également de l'acteur Philippe Duquesne. Il a 61 ans aujourd'hui. Bon anniversaire à Gaspard qui nous écoute à Castelnaudary. C'est l'anniversaire de Michel qui est avec nous à Saverdun ce matin.
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2: Il est 7h10. Tiens, un petit info route aujourd'hui. Hein. Vous nous posez la question. C'est vrai que le col du Puy-Morin s'est fermé aujourd'hui, selon la DIRSO, la direction interdépartementale des routes du Sud-Ouest. Route fermée, donc après portée Puy-Morin, en direction du col. Hein. Route fermée, donc pour cause de travaux jusqu'à tout à l'heure, 17h. Hein. Travaux fermés, donc à portée Puy-Morin. Donc pour aller de l'Ariège au PO et des PO à l'Ariège, ou pour monter aussi au pas de la case aujourd'hui jusqu'à 17h, vous devez obligatoirement emprunter le tunnel payant du Puy-Morin, sachez-le. Donc aujourd'hui, info jusqu'à 17h, message reçu de la DIRSO, nos amis de la direction interdépartementale des routes du Sud-Ouest. L'agenda et Adèle et Robin.
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1: Adèle et Robin sur Pyrénées FM. Petite balade dans un instant avec La Revue à Pro. Vous nous emmènerez dans un magnifique coin d'Andorre. On en parle. C'est aussi déjà en podcast sur pyrénéesfm.com et sur l'appli de la radio. Donna Summer avant tout ça et l'agenda, Valérie.
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3: Et on commence cet agenda au bord du lac de Puyvert, dans l'eau, tout l'été, chaque mercredi matin, de 9h à 12h30, les berges s'animent avec le marché des producteurs et artisans locaux. Fruits et légumes, fromages, pain, pâtisserie, création artisanale, pour profiter pleinement du cadre, vous trouverez aussi un café gourmand, un espace détente et même un food truck. Dimanche 5 juillet, si vous passez par Limoux, la Tuilerie vous ouvre grand ses portes pour une journée placée sous le signe de la culture et de la convivialité. De 10h à 18h, profitez d'animations gratuites avec concerts, spectacles de danse, arts du cirque, marionnettes, portes ouvertes du conservatoire et une fresque participative. Cette journée marquera aussi la clôture du festival Festi Limos avec fanfare, restauration et ambiance festive. Rendez-vous donc à la Tuilerie, avenue André Chénier à Limoux. L'entrée est libre et gratuite. Les jeudis 2, vendredi 3 et samedi 4 juillet, c'est à Lavelanet qu'il faut vous rendre pour le nouveau spectacle historique de l'association Raconte-moi Lavelanet. Quand les noisetiers reverdiront, c'est le titre du spectacle, plus de 100 bénévoles feront revivre 2000 ans d'histoire à travers une douzaine de tableaux de l'Antiquité aux années folles avec chevaux, danse et de nombreuses surprises. Et le vendredi, vous pourrez même profiter d'un banquet animé avant le spectacle. Réservation sur racontemoilavelanet.com. Et enfin, ça bouge du côté de Limoux, dans l'Aude. Le Festi Limos vous donne rendez-vous les 3, 4 et 5 juillet à la Tuilerie pour 3 jours de fête. Le vendredi, soirée blanche dès 18h30, 4 bandas dont la bandas de Limos et un DJ jusqu'à 2h du matin avec un dress code tout en blanc pour lancer le week-end. Samedi, on enchaîne avec un apéro rock et 2 groupes en live. Le soir, ambiance feria avec 6 groupes de musique et le dimanche de 10h à 20h, portes ouvertes de la Tuilerie. Harmonie, bandas, ambiance conviviale pour clore le week-end en musique. En voilà une belle fête qui vous attend.
1: Merci Valérie. Claire Viva Pro me rejoint dans un instant. On va parler Andorre, mais d'abord un extrait de ce soir de Bodéguin. C'est Donna Summer. Hot Stuff sur Pyrénées FM, 7h15.

0: Donna Sober sur Pyrénées FM, 7h18, Claire Viva Pro, nouveau podcast sur pyrénéesfm.com et sur l'application où vous nous emmenez en Andorre et vous vous êtes baladé.
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Dis-le-moi. Ah ben, on fait comme ça. Ah ben, on parle. Donc on le dit. Claudio Capéo à 7h25 sur Pyrénées FM. Vous me le dites vous aussi, René Girma. René Girma dans le Zoom, Pyrénées FM dans un tout petit instant. René, vous nous emmenez du côté des Pyrénées-Orientales. On va se régaler avec l'huile d'olive catalane. Et puis on va parler d'un flocon pour fond romeu. Tiens, en parlant de flocon, je reçois des petites photos, vous savez, sur les réseaux sociaux de rappel de ce qui s'est passé cet hiver. Oh, que ça fait du bien de voir de la neige, toute cette neige que nous avons eue dans nos montagnes. Abeille, nous étions en direct. Je vois pas mal de neige également sur Bonasque, c'était l'hiver dernier, hein. Évidemment, ça apporte un petit côté fraîcheur qui est plutôt agréable. Même si ce matin, il fait pas très très chaud, hein. Sur le plateau de Baye, on a 10 degrés, tant mieux. On est en montagne, c'est tout à fait normal, je vous le rappelle, 12 degrés que c'est bien. En ce moment à Font-Romeu et à Pyrénées 2000, il fait 13 degrés à Artoust, on aura 22 degrés cet après-midi. Et c'est vrai qu'on nous annonce peut-être le retour du chaud, du très chaud la semaine prochaine, eh bien, qui sera agréable de rester en montagne, hein, si vous n'avez pas encore planifié vos vacances. Moi, je vous le conseille plutôt que d'aller peut-être sur les côtes méditerranéennes, basques, où il va faire des températures extrêmes. Vous restez en montagne et vous profitez de la douceur de la nuit et de la journée un peu chaud, mais beaucoup moins chaud qu'en pleine. Hein. C'est ce que je vais faire pendant mes vacances, je vous le dis. La montagne, ça nous gagne, hein, comme disait la célèbre publicité. La montagne, ça nous gagne. Vous vous souvenez de la publicité, très bien. Bon, en tout cas, soleil bleu, la voici, c'est Louisa qui arrive. Je vous appelle dans un instant, vous envoyez vite par SMS. C'est clim au 7-14-15. Je vous rappelle qu'il y a à gagner votre clim réversible avec notre partenaire Milaris. 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C'est pour ça qu'on fête ensemble et on vous offre une climatisation Panasonic, donc clim 7-14-15 tout de suite par SMS, c'est 75 centimes le SMS x2. Vous me donnez un code à 4 chiffres au hasard ou un code qui correspond aux indices qu'on vous donne tous les jours, hein. Celui de ce mardi, c'est mon sommet, le plus célèbre pour nous, pour vous, n'est pas forcément le plus haut. Je vous souhaite bonne chance, venez tenter votre chance. Je vous appelle dans un instant pour le premier code de la matinée. Là, c'est Louisa, soleil bleu, c'est sur Pyrénées FM, il est 7h28, bon réveil.

0: ici au col du Puy-Morin, si vous êtes au carrefour de la Croisade, pour aller dans les PO, vous empruntez le tunnel. Et puis il va y avoir des travaux aussi au col du Puy-Morin pendant certaines nuits de cette semaine, où là aussi vous devrez emprunter, toutes les nuits, hein, vous devrez emprunter là aussi le tunnel à la place du col. Hein, mais vous avez toutes les infos notées évidemment en arrivant sur les grands panneaux lumineux. Vous voyez des infos en plus, vous nous appelez aussi parce que vous êtes nos yeux sur la route et ça c'est pratique. 05 61 44 4x0. Vous arrivez au pas de la case aussi, toujours ces travaux à l'entrée du pass juste avant le poste frontière et ça va bien. Ensuite vers le pass, bah écoutez, ça circule bien, on est là 90.7. Vous descendez peut-être en direction d'El Tartare, Canillo et jusqu'à Andorre-la-Vieille. Pour l'instant pas de difficulté à vous annoncer. À Cisponi vers Aldossa en remontant vers la Cortinada. Eh bien, la Cortinada, ça circule bien aussi partout en Andorre. 98.5 pour nous écouter ici. Et ça fait bien plaisir. On revient en France avec le radar entre Tarascon, Ornolac, Ussat, Les Bains. Vous êtes en plein cœur de Tarascon sur l'avenue Victor Pils. Là aussi, on a le radar en direction de Bonpas. Attention, Selles-Nalzin, vous êtes concerné également par ce radar dans la traversée de la Vlanette. Tout va bien, si ce n'est qu'il y a le radar feu rouge, hein, devant l'esplanade de la Concorde. À Bélestat, ça circule bien. Vous pouvez partir en direction de la forêt de Bélestat et de Roquefeuille et du plateau de Sceaux. À Chalabre, vers Camon, ça va aussi en direction de Mirepoix. Un peu de monde à Carcassonne, prudence sur la rocade, prudence dans la traversée de Limoux.
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0: Vous aimez Pierre Perret ? Pierre Perret, oui, eh ben on va en parler dans un instant avec René Germain. René Germain, vous nous emmenez à Toulouse, mais avant tout ça, Font-Romeu et on se régale d'une huile d'olive avec vous.
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2: Dans notre grand chapitre « Que faire après la vigne lorsqu'elles sont arrachées ?», voici l'olive. À côté de Perpignan, on plante 200 hectares d'oliviers pour relancer la filière oléicole. Au domaine Sainte-Barbe, Ghislain Gobert, c'est l'exploitant, mise sur l'oléiculture à grande échelle pour développer une production d'huile d'olive locale et structurer une nouvelle filière dans les Pyrénées-Orientales. Le raisonnement est très simple, la France ne produit que 4% de ce qu'elle consomme. Et la consommation d'huile d'olive est croissante. Il y a moyen de produire de l'huile d'olive française. Les arbres sont plantés en rangs serrés, espacés de 2 mètres. Les oliviers sont irrigués au goutte à goutte. Ensuite, il faut presser les olives et va donc voir le jour le plus grand moulin à huile de France. On pourra triturer 10 tonnes par heure. L'huile d'olive catalane arrive et c'est une production durable. Durable aussi, mais dans un tout autre domaine, le tourisme durable à Font-Romeu. Font-Romeu vient de décrocher son 2e flocon vert. Belle reconnaissance pour la capitale de la Cerdagne du Nord, qui poursuit son engagement en faveur d'un tourisme durable et responsable. Font-Romeu avait déjà un flocon, voici le 2e, qui récompense les actions de transition écologique. Récompense pour les efforts réalisés en matière de gouvernance, d'économie locale, des dynamiques sociales et culturelles, ainsi que de la préservation des ressources naturelles. Terminons avec un rendez-vous. Pierre Perret sera demain à Toulouse. Il vient de publier « Mémé Anna » chez Mareuil Édition, un livre qu'il consacre à une personne très importante dans sa vie. Mémé Anna, c'était sa grand-mère de Castelsarrasin. Demain, c'est sa première signature avant une tournée du Sud-Ouest. C'est à la librairie Priva à partir de 16h. Pierre Perret, demain 16h, librairie Priva, Toulouse.
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0: Merci René Germain et que de souvenirs avec Pierre Perret, c'est vrai. La météo dans un instant et l'info nationale et internationale. Bonjour.
4: Bonjour à tous. 3 blessés, dont 2 graves après cet attentat à Monaco. Un colis piégé a explosé hier soir vers 21h dans un immeuble résidentiel. Les victimes sont un couple de 50-60 ans et un adolescent de 13 ans. Parmi elles se trouverait un oligarque ukrainien, un homme sous le coup de sanctions en Ukraine pour avoir continué le négoce d'alcool en Crimée occupé par les Russes. L'identité des victimes n'a pas été confirmée à Monaco. L'auteur de l'explosion, lui, est en fuite et activement recherché. 4 départements toujours en vigilance orange canicule. L'alerte est maintenue ce matin sur le Var, les Alpes-Maritimes et la Corse. Sur le reste du pays, les températures sont reparties à la baisse, mais le gouvernement reste vigilant alors qu'une autre vague de chaleur pourrait s'abattre sur le pays la semaine prochaine.

0: Conséquence, Sébastien Lecornu maintient les plans Orsan 2 et 3 dans les hôpitaux. Le Premier ministre l'a annoncé hier à l'occasion d'une réunion de crise sur la canicule. Des plans qui permettent notamment de renforcer la capacité de régulation médicale afin d'assurer le fonctionnement de l'hôpital. Le projet de loi sur la justice criminelle devant l'Assemblée nationale aujourd'hui, un texte défendu par Gérald Darmanin, fragilisé dans l'affaire Liana. Hier, avocats et juges se sont mobilisés lors d'une journée justice morte pour dénoncer ce projet de loi et le manque de moyens de l'institution. Le ministre de la Justice a déjà promis de retirer la mesure phare, le plaidé coupable en matière criminelle. Gérald Darmanin, qui est également de nouveau visé après la mort de Liana dans le Gers, l'avocat de la mère de Rosa, qui accuse également Jérôme Barella de viol sur mineur, a annoncé avoir déposé plainte contre le garde des Sceaux. Une plainte pour mise en danger de la vie d'autrui et non-assistance à personne en danger. Et puis le football, avant le premier rendez-vous décisif pour les Bleus ce soir, une nuit à suspense et à surprise en 16e de finale du Mondial, avec d'abord la victoire du Maroc au tir au but dans le choc face aux Pays-Bas, l'exploit du Paraguay qui élimine l'Allemagne également au tir au but. Le Brésil, lui, est venu à bout difficilement du Japon 2-1. La France, on le rappelle, affronte la Suède en 16e de finale à 23h. Excellent début de journée à tous.
1: Ouais, bah nous, on ne veut pas de surprise exceptionnelle, on veut que la France gagne. C'est tout, n'est-ce pas, Clémence Labarry? Retour de l'info dans une demi-heure et d'abord la météo du jour, s'il vous plaît.
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1: Allez, du soleil, peut-être le retour de températures plus élevées en début de semaine prochaine. Aïe, aïe, aïe, ça c'est... Merci bien pour cette info que je suis en train de vous donner. On est dans le peut-être là, mais ça se précise petit à petit. Bon, ça c'est la semaine prochaine, on reste cette semaine, et ça c'est bien cette semaine, parce qu'il va faire beau aujourd'hui, et des températures d'été normales, hein, des températures que nous avons l'été, parce qu'on est le 30 juin, demain c'est le 1er juillet, il y a peut-être quelques petites gouttes de pluie, de ci, de là, sur certains des montagnes cet après-midi, ça apportera un tout petit peu de fraîcheur comme on aime. Vive la montagne, ça c'est certain, puisque si on a une petite goutte de pluie, il fera 27 degrés quand même cet après-midi à Bagnères-de-Luchon, mais ça va, hein, 27 degrés au maximum, 25 degrés aussi à l'Hospitalet, au col du Puy-Morin, j'adore, 24 degrés à Mijanès et à Kerrigut, il fera 24 degrés cet après-midi aussi à Montlouis et en direction de la Cabanas, 25 degrés à Porta, 35 degrés à Perpignan en revanche cet après-midi. On prévoit 32 degrés à Quillan, 31 degrés pardon à Quillan, 32 degrés à Carcassonne, il fera 30 degrés tout pile à Belle-Pêche cet après-midi.
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1: Merci d'avoir choisi Pyrénées FM, tout le monde, je vous accompagne.
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1: Petit plouf ce matin avec vous, c'est l'été, tout à l'heure, l'info en plus de Claire Duvapro, l'horoscope, je vous appelle, hein, dans un tout petit instant, vous me donnez votre code magique pour tenter de remporter cette clim réversible avec notre partenaire Milaris, ça vaut 3000 euros, je vous rappelle que le principe du jeu c'est celui ou celle qui sera le plus proche du code, qui remportera le cadeau, donc pas obligé de tomber exactement sur le code gagnant, on vous donne des indices, mais c'est pas obligatoirement important de le suivre, hein, puisque ça peut être parfois le petit bonheur, la chance qui fera que votre code à 4 chiffres sera le code gagnant. Le quand même, l'indice du jour, je vous le redonne. Mon sommet le plus célèbre pour nous, pour vous, n'est pas forcément le plus haut. Bonne chance.

0: C'est bon ça. J Balvin et Azul sur Pirate FM. Dans un instant, je vous appelle, l'info en plus et Clara pour l'horoscope du jour. C'est
1: un
0: parti.
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2: Bélier, vous avez besoin de prendre du recul, de vous mettre en dehors du circuit pour vous poser.
3: Taureau, bonne forme, vous bénéficiez d'un potentiel énergétique en hausse.
4: Gémeaux, vos projets retiennent toute votre attention et vous multipliez les démarches pour qu'ils se réalisent au plus vite.
5: Cancer, prenez votre mal en patience. La roue astrale va tourner en votre faveur, mais pour l'instant, soyez sur la réserve.
6: Lion, suivez votre intuition. Vous devriez faire des merveilles et obtenir des résultats probants plus vite que vous ne le pensez.
7: Vierge, vous avez de l'énergie à revendre que vous utilisez sans compter dans toutes vos activités.
8: Balance, vous pourriez faire une rencontre au cours d'un rendez-vous ou d'une réunion, alors soyez aux aguets.
9: Scorpion, vous avez besoin d'aide. Vous devez l'accepter au lieu de penser tout faire tout seul.
10: Sagittaire, vous roucoulez tendrement dans votre home sweet home.
11: Capricorne, Mars vous dynamise. Vous prenez de l'avance dans votre travail sans même vous en rendre compte.
12: Verseau, structurez-vous pour gagner en efficacité et obtenir de meilleurs résultats.
13: Poisson, vous flambez. Prenez garde, votre banquier va vous rappeler à l'ordre car vous frôlez le découvert chronique.
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5: Alors on part du côté de Perpignan, juste à côté. On retrouve Jean. Bonjour Jean.
6: Oui, bonjour Marc.
5: Bienvenue Jean, vous êtes d'où précisément?
6: Eh bien, je suis de Canouès.
5: Canouès, à deux pas de la mer.
6: Oui, bon, oui, une petite demi-heure, quoi.
5: Ouais, c'est bon, une demi-heure, ça va. Allez, quatre pas de la mer, hein, on va dire. Est-ce que vous, en tant qu'habitant de Canouès, c'est à côté de Toulouse, pas très loin de Poyestre, est-ce que vous qui habitez à même pas une demi-heure de la mer, vous y allez si souvent que ça à la mer?
6: Ah ben non, pas du tout.
5: Eh ben voilà.
6: Dans la montagne, moi.
5: C'est fou, hein, mais souvent, j'entends ça, les gens qui habitent à la mer n'y vont pas si souvent que ça. Ils laissent ça aux touristes l'été s'entasser les uns sur les autres, c'est ça en gros, hein.
6: Voilà, bon. Ou alors il faut y aller au mois de juin.
5: Ah bah voilà, le meilleur moment c'est maintenant hein, d'aller au mois de juin à la mer. Il y a des coins quand même sympas à découvrir sur cette côte. Hein. Moi j'adore Sainte-Marie-la-Mer par exemple, c'est un superbe coin. D'Oreille
6: oui.
5: Aussi.
6: Ouais, ouais, ouais, toute la côte, mais c'est
5: ah bah
6: la
5: oui.
6: côte rocheuse, là.
5: Ah bah oui, après vers Collioure, tout ça, on adore tous évidemment. Une petite clim, Jean, ce serait sympa à Canouès quand même, hein, avec notre partenaire
6: ouais,
5: Milaris.
6: La température vient ce moment.
5: C'est vrai, ça va encore grimper. Votre code? Je l'attends. Dites-moi, donnez-moi votre code.
6: Le 2, le 7, le 8 et le 9.
5: 2, 7, 8, 9.
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5: C'est noté pourquoi 2, 7, 8, 9? Est-ce que c'est un code porte-bonheur?
6: Eh ben, c'est l'altitude de la montagne qu'il y a chez nous. Avec
5: ah, le Canigou. Ben oui, ben, bravo par rapport à l'indice du jour. Ça peut être ça, hein, Jean. Vous avez raison, ouais. 2, 7, 8, 9. En tout cas, c'est rentré dans l'ordinateur. Et vendredi à 18h10, on annoncera le gagnant, évidemment, et celui qui remportera ce superbe cadeau avec notre partenaire. Je vous souhaite bonne chance à Canoës, Jean. Et je vous rappelle que vous nous retrouvez sur la radio numérique. On nous capte très, très bien ici sur la plaine du Roussillon. Et un peu sur le 92.4, la fréquence du Conflans. Bonne journée, Jean.
6: Merci Marc, bonne journée.
5: À bientôt. Faites comme Jean, on va aussi encore avoir des petits codes, vous avez des petits codes à me donner hein, pour gagner votre clim. Clim 71415 par SMS. On rejouera tout à l'heure, pourquoi pas dans la prochaine heure. En attendant, Axel Red, c'est ce matin sur Pyrénées FM, 7h50.

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1: Direction Palau de Cerdagne dans les Pyrénées Orientales. Retour sur cette implantation d'une antenne relais Orange qui est controversée. Monsieur le maire Isidore Peipoc nous explique que la commune ne s'y refuse pas mais souhaite proposer d'autres emplacements à la compagnie de télécommunications pour préserver un lieu chargé d'histoire.
2: La genèse du projet, Orange veut implanter une antenne de 24 mètres de haut, soit 9 étages, en rase campagne, devant les fenêtres de nos villages de Palau, de Cerdagne et d'Auxerre. Alors la commune est opposée à ce site d'implantation. On a bien conscience que c'est une nécessité d'arroser les territoires en téléphonie mobile. Mais néanmoins, ce site, qui est complètement à découvert, va impacter fortement le paysage. Est situé sur un site historique d'une victoire française sur l'armée espagnole en 1840. Et nous souhaiterions déplacer de quelques centaines de mètres cette antenne. Orange affiche une fin de non-recevoir et dit « ben non, on nous a expliqué pourquoi les six sites étaient inadaptés, voilà, pour un tas de raisons. » Pour finir par conclure, nous n'avons pas la volonté de modifier quoi que ce soit. Nous offrons la possibilité à Orange de s'installer sur un site qui économiquement leur sera plus favorable.
1: Et le maire peut compter sur un habitant du village, ancien instituteur de Cerdagne à la retraite et docteur en histoire, Jean-Louis Blanchon.
3: Oui, on est particulièrement inquiet parce qu'on se trouve dans un endroit absolument chargé d'histoire. C'est quand même là que le général Cabrera a fini la première guerre carliste, parce que c'est là qu'il est rentré avec toutes ses troupes et donc il va être désarmé ici entre Palau et Auxerre, donc lieu important. Mais je suis aussi très intéressé par un autre moment, en 1823, quand les 100 000 fils de Saint-Louis sont allés rétablir Ferdinand VII en Espagne. En gros, ça s'est bien passé partout en Espagne, sauf en Catalogne, où le général Espoz-Imina a donné de grandes difficultés à l'armée française de Montseny. Et la première fois où il y aura une victoire française très modeste, elle aura lieu précisément à Palau, quand l'armée française passe à l'endroit où on veut nous mettre l'antenne.
1: Et des propos recueillis par Cyril Bies, en espérant qu'Orange et la commune trouve un terrain d'entente.
2: Affaire à suivre, difficile, mais à suivre. Mais nous ne lâchons rien.
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16: Et nuit incolore juste avant le retour de l'info ce matin.
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0: Ni un color à dépasser sur Pyrénées FM. Belle matinée ce matin, on est là.
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0: Belle matinée ce matin, ça va de soi, hein. On est bien d'accord. De l'Atlantique à la Méditerranée jusqu'à Barcelone. Bon dia, c'est Pyrénées FM 8h01.
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0: Avec attention des fermetures, hein, parfois du col du Puy-Morens. Apparemment aujourd'hui jusqu'à 17h, vous empruntez forcément le tunnel payant du Puy-Morens pour aller de l'Ariège au PO et vice versa. On aura des fermetures la nuit aussi par moment. Donc attention, vous prenez en compte évidemment ce qui est écrit sur les panneaux lumineux si vous arrivez aussi au col du Puy-Morens. Vous partez vers le pas de la case après le carrefour de la Croisade. Toujours ces travaux à l'entrée du pass. Là aussi, prudence et vigilance entre Axe et Mérins. Il y a le radar qui est ici, toujours le radar entre Tarascon et Ornolac-Ussat-les-Bains. Également sur l'avenue Victor Pils, le radar entre Bompas et Tarascon sur Ariège, entre Selles et Nalzin aussi. Si vous êtes à Saint-Jean-d'Aiguille, à l'Aiguillon, en direction de Bélesta, ça circule parfaitement bien. À Chalab, vers Camon aussi, nous avons le radar qui est là, qui ne bouge pas à Saint-Quentin-la-Tour. Nous sommes là en Ariège. En Haute-Garonne, toujours à Hauterive, ces travaux et quelques ralentissements. Des travaux à la sortie de Hauterive aussi, en direction de Grépiac. C'est la départementale 35, dans l'Auragais. Attention dans la traversée de Saint-Félix-l'Auragais. Après le Vaux, à l'entrée de Saint-Félix, nous avons le radar ici. Il y a aussi quelques légers ralentissements à l'entrée de Revel, hein, ici en Haute-Garonne, en arrivant de Saint-Félix-l'Auragais. Puis si vous êtes sur la côte basque et sur Anglette, on a un petit peu de monde justement entre Bayonne, Anglette et en direction de Biarritz. Ce matin, profitez-en d'ailleurs.
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0: Il fera jusqu'à 28 degrés cet après-midi à Foix, où vous nous écoutez sur le 97.1. On en parle, hein, la météo en général, juste après l'info Pyrénées FM. Clémence Lebary.
4: Bonjour à tous.
0: Bonjour.
4: La taxe française de 2 euros sur les petits colis déjà supprimée. Elle doit être suspendue demain, jour d'introduction d'un droit de douane européen de 3 euros auquel elle devait initialement s'ajouter. La taxe française instaurée en mars était déjà contournée par les plateformes asiatiques. L'actualité, c'est aussi ce colis piégé qui a explosé hier soir à Monaco. Un peu avant, un homme suspect a été aperçu sur les caméras de vidéosurveillance. Il a pris la fuite. Les autorités monégasques ont fait état de 2 blessés en urgence absolue, un couple de 50-60 ans, et d'un blessé en urgence relative, un adolescent de 13 ans. Parmi les victimes se trouverait un oligarque ukrainien. Le gouvernement anticipe une nouvelle canicule. Sébastien Lecornu maintient les plans Orsan 2 et 3 dans les hôpitaux. Le Premier ministre l'a annoncé hier à l'occasion d'une réunion de crise sur la canicule. L'objectif, renforcer les capacités de régulation médicale afin d'assurer le fonctionnement de l'hôpital. La canicule à l'origine de ce drame dans le Nord, 2 jumelles de 15 mois ont été retrouvées mortes hier. La déshydratation en serait la cause selon les premiers éléments de l'enquête. Les parents ont été placés en garde à vue. Une autopsie sera réalisée cet après-midi. La réforme du sport professionnel adoptée par l'Assemblée nationale. Les députés ont voté hier le projet de loi sur l'organisation, la gestion et le financement du sport pro. L'objectif du texte, hein, répondre à des dérives constatées ces dernières années. Les élus ont en revanche écarté plusieurs amendements comme l'obligation de réserver un lot à la diffusion d'un match en clair et gratuit à chaque journée de championnat. En attendant, sur les terrains de football, la Coupe du Monde continue. C'est le jour J pour l'équipe de France qui affronte la Suède ce soir à 23h en 16e de finale. Les Bleus sont largement donnés favoris dans ce premier choc des phases finales. Et puis la délivrance approche pour les candidats au brevet des collèges. Les élèves de 3e attaquent la dernière épreuve aujourd'hui. Ce sont les mathématiques. Et les dates des résultats officiels viennent d'être dévoilées. Ils seront publiés entre le mercredi 8 et le vendredi 10 juillet selon les différentes académies. Excellent début de matinée à tous.
0: Et je croise les doigts pour vous les jeunes.
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0: Pas encore la canicule, hein, peut-être la semaine prochaine. Aïe aïe aïe, vous en parlez à l'instant, Clémence Lebary. En tout cas, aujourd'hui, c'est du soleil. Peut-être 2-3 averses, 2-3 gouttes de pluie sur certains coins de nos Pyrénées, sur la haute Ariège en direction d'Andorre. 1 ou 2 gouttes de pluie sur le Comminges en direction également du Haut-Béarn. Mais vraiment du soleil pour tout le monde. Un peu de vent aussi à rajouter, c'est vrai, sur la côte audoise ou encore dans les Pyrénées-Orientales avec des rafales jusqu'à 50 km/h dans la journée, entre autres ici à Sigean. Côté température, il fera 31 degrés à Quillan. Cet après-midi, on aura 30 degrés à Belpech et à Pamiers, 35 degrés sur Canouès et Perpignan pour l'après-midi. On prévoit 27 degrés cet après-midi à Lavelanet et à Dreuil. Il fera au maximum 25 degrés à Andaille ou encore cet après-midi 24 degrés sur Gavarnie. Hein.
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0: Madonna avec Love Profusion sur Pyrénées FM. Madonna qui sort un nouvel album dans quelques jours à peine. Et ça va être le retour à la disco et à la dance. J'adore.
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0: C'est l'été, hein. Merci d'avoir choisi Pyrénées FM avec un anniversaire, celui de Serge, fidèle auditeur de Pyrénées FM qui est à La Roque-d'Olme. Bon anniversaire Serge. Tiens, on a envie de faire la fiesta pour fêter tout ça. 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Aux couleurs de Pyrénées FM, vous avez pu danser avec nos amis de Jean Ribul. C'est vraiment chouette. 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Et ce sera lundi prochain aussi à Tournefeuille en Haute-Garonne. Je vois que le 12, dimanche d'après, pas celui-là mais l'autre, nos amis de Jean Ribul seront du côté des Hautes-Pyrénées à Genos pour vous dire qu'il y a de quoi s'amuser avec notre orchestre partenaire aux couleurs de Pyrénées FM, l'orchestre Jean Ribul. Vous restez avec nous, il y a Gaëtan Roussel juste après ça.
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0: dans Roussel, tout s'en va sur Pirate FM. René Germain, il s'en va. Vous êtes là, René Germain. Très bien. On ira faire un tour du côté du pays catalan dans un instant. Puis on a reçu un petit message de Karine qui livre les glaces Odeline. On en avait parlé la semaine dernière. Et elle nous dit bah, merci d'en avoir parlé la semaine dernière. Ça fait toujours plaisir. Une glace donc, au lait de brebis. Qui est fabriquée dans l'Aude. Elles sont délicieuses, hein, ces glaces. Franchement, Karine, on ne peut pas dire le contraire. Et on vous salue. Vous écoutez Pyrénées FM dans votre petit camion de livraison. On en aura besoin encore des glaces Odeline, surtout avec les températures qui risquent de grimper dans les prochains jours. Aïe, aïe, aïe. Vous restez avec nous. Il y a Zaz dans un instant. LSD, votre proposition de code aussi. Valérie sera là aussi à partir de 10h et jusqu'à 13h dans son émission avec la rediffusion d'ailleurs d'un petit plat. Les petits plats de Valérie qui reviendront à la rentrée. D'ailleurs, si vous êtes restaurateur, vous voulez qu'on mette en avant votre restaurant de l'Atlantique à la Méditerranée, il ne faudra pas hésiter à nous envoyer un petit message, nous appeler au standard. Comme ça, vous serez tous les jours du lundi au vendredi avec nous à 11h30 pour mettre en avant votre savoir-faire, vous les restaurateurs et les restauratrices. Et Valérie, je vous attendais. Voici l'agenda du jour.
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2: Et on commence cet agenda au bord du lac de Puyvert, dans l'eau, tout l'été, chaque mercredi matin, de 9h à 12h30, les berges s'animent avec le marché des producteurs et artisans locaux. Fruits et légumes, fromages, pain, pâtisserie, création artisanale, pour profiter pleinement du cadre, vous trouverez aussi un café gourmand, un espace détente et même un food truck. Dimanche 5 juillet, si vous passez par Limoux, la Tuilerie vous ouvre grand ses portes pour une journée placée sous le signe de la culture et de la convivialité. De 10h à 18h, profitez d'animations gratuites avec concerts, spectacles de danse, arts du cirque, marionnettes, portes ouvertes du conservatoire et une fresque participative. Cette journée marquera aussi la clôture du festival Festi Limos avec fanfare, restauration et ambiance festive. Rendez-vous donc à la Tuilerie, avenue André Chénier à Limoux. L'entrée est libre et gratuite. Les jeudis 2, vendredi 3 et samedi 4 juillet, c'est à Lavelanet qu'il faut vous rendre pour le nouveau spectacle historique de l'association Raconte-moi Lavelanet. Quand les noisetiers reverdiront, c'est le titre du spectacle, plus de 100 bénévoles feront revivre 2000 ans d'histoire à travers une douzaine de tableaux de l'Antiquité aux années folles avec chevaux, danse et de nombreuses surprises. Et le vendredi, vous pourrez même profiter d'un banquet animé avant le spectacle. Réservation sur racontemoilavelanet.com. Et enfin, ça bouge du côté de Limoux, dans l'Aude. Le Festi Limos vous donne rendez-vous les 3, 4 et 5 juillet à la Tuilerie pour 3 jours de fête. Le vendredi, soirée blanche dès 18h30, 4 bandas dont la bandas de Limos et un DJ jusqu'à 2h du matin avec un dress code tout en blanc pour lancer le week-end. Samedi, on enchaîne avec un apéro rock et 2 groupes en live. Le soir, ambiance feria avec 6 groupes de musique et le dimanche de 10h à 20h, portes ouvertes de la Tuilerie. Harmonie, bandas, ambiance conviviale pour clore le week-end en musique. En voilà une belle fête qui vous attend.
0: Ça c'est bien vrai, merci Valérie. LSD arrive dans un instant, j'ai pour vous Zaz, René Germain, on parlera du Flocon Vert, c'est un label, il y a beaucoup de labels, hein, il faut le dire aussi, un label qui met en avant nos villes et nos villages de montagne. Font-Romeu en fait partie dans nos Pyrénées-Orientales, je vois pas mal de communes des Alpes, et puis je vois aussi Cauterets qui est Flocon Vert. On en parlera dans un instant avec vous René Germain.
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Qu'est-ce que c'est bon ce tube-là de LSD, Thunderclouds sur Pyrénées FM. C'est Pyrénées FM et je vous emmène tout de suite du côté de Limoux. Limoux, il y a toujours beaucoup beaucoup de rendez-vous, vous le savez, tout au long de l'année, évidemment l'hiver. On a le fameux carnaval de Limoux. Valérie d'ailleurs était en direct avec Stella, ça a été un superbe rendez-vous. Et en parlant aussi tiens, de Limoux, on aime la musique, hein, vous le savez, ici à Limoux, avec la Banda de Limoux qui a remporté un très beau titre d'ailleurs l'année dernière. Je ne sais pas si vous vous en souvenez, c'est déjà l'année dernière, elle a été sacrée championne de France lors du festival de bandas de Condon dans le Gers. Elle a obtenu la trompette d'or, hein, qui récompense la meilleure prestation musicale du concours. C'est aussi pour ça que l'année dernière, eh bien, la Banda de Limoux a décidé d'organiser le Festi Limos, la première édition du Festi Limos. L'année dernière, festival de banda, et ça revient cette année. On en parle, hein, dans nos agendas, et ça nous fait vraiment plaisir de voir autant de bonne ambiance ici à Limoux. C'est du 3 au 5 juillet, des bandas qui seront là avec bien sûr nos amis de la banda de Limos, hein, qui est là, qui va encore enflammer la commune. Et puis bien sûr les grandes fêtes de septembre, bah, c'est en septembre forcément, ça aussi, les grandes fêtes, comme dans chaque commune on a une fête locale, la fête locale c'est en septembre sur Limoux, plein d'autres rendez-vous tout au long de l'été, on en parlera évidemment tous ensemble. En attendant, on l'attend, Rodé Girma, très bien, qui va nous emmener entre autres en pays catalan. On ira sur les routes, mais là c'est Zaz. Je pardonne à 8h28 sur Pyrénées FM. Merci d'être là. Je pardonne.

0: Pardonnez, Zaza.
1: Me perdono, y lo recuerdo.
0: Si, muy bien. Moi, je parle pas plus l'espagnol que ça. 8h31 sur Pyrénées FM. 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
0: Et on est là. Avec des fermetures, je vous rappelle, du col du Puy-Morin, notamment aujourd'hui jusqu'à 17h, certaines nuits également de cette semaine. Vous emprunterez la déviation par le tunnel du Puy-Morin pour aller de l'Ariège au PO, des PO à Andorre également, jusqu'au Pas de la Case. Avec, je vous le rappelle, au pass, juste avant le Pas de la Case, les travaux juste avant le poste frontière. Soyez prudents, je compte sur vous ici. Vous êtes peut-être dans la traversée de l'Abège en Haute-Garonne. En arrivant d'Escalquin, ça ralentit quelque peu. Toujours dans le Lauragais, en arrivant de Donneville vers Pompertuza et Péchabou. Là aussi, il y a quelques ralentissements hein, sur Pompertuza. Vous circulez à Haute-Rive, des travaux qui vont durer plus d'un an, monsieur, dame. Et bien, ça veut dire que ça ralentit ce matin. Merci à Maxime pour l'info bien reçue ici avec l'application Pyrénées FM. Vous m'envoyez des messages, je les lis avec grand plaisir. À Carcassonne, vous arrivez de Limoux, attention, quelques ralentissements à Mackens et à Villalbe, vous êtes du côté de Lavalette. On a des travaux ici et des ralentissements entre Lavalette et Villalbe de Carcassonne. Vous arrivez à Quillan, apparemment c'est terminé hein, les travaux à l'entrée de Quillan. Bravo, bravo aux équipes du conseil départemental de l'Aude. Donc vous pouvez circuler normalement entre Campagne, Quillan et vers Axat où vous nous écoutez sur le 94.4.
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0: On parle du flocon vert, où ça? En Cerdagne notamment avec vous, René Germain. Mais avant, vous nous emmenez partout en pays catalan.
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4: Dans notre grand chapitre « Que faire après la vigne lorsqu'elles sont arrachées ?», voici l'olive. À côté de Perpignan, on plante 200 hectares d'oliviers pour relancer la filière oléicole. Au domaine Sainte-Barbe, Ghislain Gobert, c'est l'exploitant, mise sur l'oléiculture à grande échelle pour développer une production d'huile d'olive locale et structurer une nouvelle filière dans les Pyrénées-Orientales. Le raisonnement est très simple, la France ne produit que 4% de ce qu'elle consomme. Et la consommation d'huile d'olive est croissante. Il y a moyen de produire de l'huile d'olive française. Les arbres sont plantés en rang serré, espacés de 2 mètres. Les oliviers sont irrigués au goutte à goutte. Ensuite, il faut presser les olives et va donc voir le jour le plus grand moulin à huile de France. On pourra triturer 10 tonnes par heure. L'huile d'olive catalane arrive et c'est une production durable. Durable aussi, mais dans un tout autre domaine, le tourisme durable à Font-Romeu. Font-Romeu vient de décrocher son 2e flocon vert. Belle reconnaissance pour la capitale de la Cerdagne du Nord, qui poursuit son engagement en faveur d'un tourisme durable et responsable. Font-Romeu avait déjà un flocon, voici le 2e, qui récompense les actions de transition écologique. Récompense pour les efforts réalisés en matière de gouvernance, d'économie locale, des dynamiques sociales et culturelles, ainsi que de la préservation des ressources naturelles. Terminons avec un rendez-vous. Pierre Perret sera demain à Toulouse. Il vient de publier « Mémé Anna » chez Mareuil Éditions, un livre qu'il consacre à une personne très importante dans sa vie. Mémé Anna, c'était sa grand-mère de Castelsarrasin. Demain, c'est sa première signature avant une tournée du Sud-Ouest. C'est à la librairie Privat à partir de 16h. Pierre Perret, demain 16h, librairie Privat, Toulouse.
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0: On a bien presque réécouté un petit extrait de Pierre Perret dans un instant, juste après la météo. Ça vous va, René Girma, pour vous faire plaisir. La météo est d'abord l'info nationale.

0: International, Clémence Lebary.
1: Bonjour à tous. La taxe française de 2 euros sur les petits colis déjà supprimée. Elle doit être suspendue demain, jour d'introduction d'un droit de douane européen de 3 euros auquel elle devait initialement s'ajouter. La taxe française instaurée en mars était déjà contournée par les plateformes asiatiques. L'actualité, c'est aussi ce colis piégé qui a explosé hier soir à Monaco. Un peu avant, un homme suspect a été aperçu sur les caméras de vidéosurveillance. Il a pris la fuite. Les autorités monégasques ont fait état de 2 blessés en urgence absolue, un couple de 50-60 ans et d'un blessé en urgence relative, un adolescent de 13 ans. Parmi les victimes se trouverait un oligarque ukrainien. Le gouvernement anticipe une nouvelle canicule. Sébastien Lecornu maintient les plans Orsan 2 et 3 dans les hôpitaux. Le Premier ministre l'a annoncé hier à l'occasion d'une réunion de crise sur la canicule. L'objectif, renforcer les capacités de régulation médicale afin d'assurer le fonctionnement de l'hôpital. La canicule à l'origine de ce drame dans le Nord. 2 jumelles de 15 mois ont été retrouvées mortes hier. La déshydratation en serait la cause selon les premiers éléments de l'enquête. Les parents ont été placés en garde à vue. Une autopsie sera réalisée cet après-midi. La réforme du sport professionnel adoptée par l'Assemblée nationale. Les députés ont voté hier le projet de loi sur l'organisation, la gestion et le financement du sport pro. L'objectif du texte, répondre à des dérives constatées ces dernières années. Les élus ont en revanche écarté plusieurs amendements comme l'obligation de réserver un lot à la diffusion d'un match en clair et gratuit à chaque journée de championnat. En attendant, sur les terrains de football, la Coupe du Monde continue. C'est le jour J pour l'équipe de France qui affronte la Suède ce soir à 23h en 16e de finale. Les Bleus sont largement donnés favoris dans ce premier choc des phases finales. Et puis la délivrance approche pour les candidats au brevet des collèges. Les élèves de 3e attaquent la dernière épreuve aujourd'hui. Ce sont les mathématiques et les dates des résultats officiels viennent d'être dévoilées. Ils seront publiés entre le mercredi 8 et le vendredi 10 juillet selon les différentes académies. Excellent début de matinée à tous.
0: Merci Clémence Lebary.
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0: Du soleil aujourd'hui, peut-être 2-3 petites gouttes par moment près de nos montagnes, ça fait du bien ces petites averses, ça saupoudre comme ça les terres et ça fait baisser les températures, en tout cas c'est agréable, ce sera dans l'après-midi, fin d'après-midi, quelques petites gouttes, sinon beaucoup de soleil, du vent aussi sur la côte audoise avec des rafales jusqu'à 50 à 60 km/h, notamment sur Sigean. Côté température, il fera au maximum de la journée 26 degrés dans les Hautes-Pyrénées, à Luz-Saint-Sauveur on aura 24 degrés un peu plus haut. À Gavarnie, cet après-midi, on prévoit 31 degrés sur la haute vallée de l'Aude, à Quillan et dans les gorges à Pierlis, 33 degrés à Prades. Il fera jusqu'à 35 degrés à Perpignan cet après-midi, 36 degrés même sur Sigean et Narbonne-Plage.
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0: C'est un bel été avec nous sur Pyrénées FM, 8h39. 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On parlait de la présence de Pierre Perret demain à Toulouse.
4: Les jolies colonies de vacances. Merci maman, merci papa.
0: Ah bah oui. Ça rappelle les bons souvenirs des colonies de vacances. Hein. Alors je sais que Valérie aurait aimé un autre titre de Pierre Perret. Lequel vous auriez aimé, Valérie,
5: J'aurais aimé Lily.
0: Ah, Lily.
5: Oui, le zizi, c'est ce que vous alliez dire. Moi, je vous connais un peu.
0: On est une radio.
5: Vous êtes un brigand.
0: On est une radio bon sur tout rapport.
5: Ah, voilà, ça c'est une jolie chanson.
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0: Votre fille s'appelle Lily.
5: Exactement, c'est cette chanson. C'est pour cette chanson d'ailleurs que j'ai choisi ce prénom. J'aime beaucoup.
0: Pierre Perret, Lily, c'est grâce à ça.
5: C'est vrai.
0: Génial.
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0: C'est très joli.
5: Ah, un beau blond frisé. Il va falloir que je discute avec elle, du coup.
0: Ah bah ça, vous verrez. Ça, vous verrez. Qu'est-ce qu'on a d'autre comme chansons connues aussi, à part les chansons? Alors, évidemment, vous vouliez. Non, on va pas mettre celui-ci.
5: Mais
0: c'est
5: quand même, ça fait partie du patrimoine.
0: C'est vrai que c'est pas moi.
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5: Ah, mais c'est drôle, elle est chouette.
0: Oui, Valérie, je suis choqué.
5: Oh non, ne le soyez pas.
0: Voilà, très bien. On va arrêter tout ça. Bon, en tout cas, Pierre Perret, demain sur Toulouse et on en reparlera avec René Girma évidemment dans le Zoom. Cali qui s'en va. Vous restez là, vous?
5: Bah, moi je reste là, bah, je suis toujours là.
0: Et dans un instant, vous jouez avec nous une clim à gagner avec notre partenaire. Je vous souhaite bonne chance. Code à 4 chiffres, clim 7 14 15. Donc vous.

0: le catalan. Je m'en vais, Cali, qui a longtemps habité à Vernay-les-Bains. 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
0: Et la voici, la voilà. C'est Pascal qui est au standard. Bonjour Pascal.
2: Bonjour Marc.
0: Bienvenue Pascal. Vous êtes d'où Pascal?
2: Alors, je suis de Chalabre.
0: Chalabre, 97.1 pour nous écouter. Avec des températures plus agréables ces derniers jours, ça fait plaisir.
2: Ah oui, ça fait un bien fou. Hein.
0: Ah oui, c'est vrai. Pascal, qu'est-ce que vous aimez le plus à Chalabre? C'est une belle petite ville comme on aime. Qu'est-ce qui vous plaît le plus à Chalabre?
2: Ah, pas grand-chose en fait.
0: Ah bah, c'est vrai, quand on y habite depuis longtemps, des fois on ne voit pas les belles choses. Ça, je suis d'accord avec vous. Ça, c'est vrai. Bon, en tout cas, vous restez avec nous, 97 points, et vous avez bien raison d'être là. Pascal, je vous rappelle, pour emporter votre clim avec notre partenaire, il faut me donner un code à 4 chiffres, votre code porte-bonheur, n'hésitez pas, ou en rapport aux indices. Je vous écoute, je vous souhaite bonne chance.
2: Alors, 0203.
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0: Pourquoi ce code-là?
2: L'anniversaire de mon plus grand petit-fils.
0: Eh ben voilà, ça peut être le bon, hein, le bon code. En tout cas, je vous souhaite bonne chance, Pascal à Chalabre. Et si vous êtes notre gagnante, on vous rappellera. Évidemment, ce sera vendredi à 18h10. Bonne chance à vous, l'horoscope et France Gall.
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1: Bélier, vous avez besoin de prendre du recul, de vous mettre en dehors du circuit pour vous poser.
2: Taureau, bonne forme, vous bénéficiez d'un potentiel énergétique en hausse.
3: Gémeaux, vos projets retiennent toute votre attention et vous multipliez les démarches pour qu'ils se réalisent au plus vite.
4: Cancer, prenez votre mal en patience, la roue astrale va tourner en votre faveur, mais pour l'instant, soyez sur la réserve.
5: Lion, suivez votre intuition. Vous devriez faire des merveilles et obtenir des résultats probants plus vite que vous ne le pensez.
6: Vierge, vous avez de l'énergie à revendre que vous utilisez sans compter dans toutes vos activités.
7: Balance, vous pourriez faire une rencontre au cours d'un rendez-vous ou d'une réunion, alors soyez aux aguets.
8: Scorpion, vous avez besoin d'aide. Vous devez l'accepter au lieu de penser tout faire tout seul.
9: Sagittaire, vous roucoulez tendrement dans votre home sweet home.
10: Capricorne, Mars vous dynamise. Vous prenez de l'avance dans votre travail sans même vous en rendre compte.
11: Verseau, structurez-vous pour gagner en efficacité et obtenir de meilleurs résultats.
12: Poisson, vous flambez. Prenez garde, votre banquier va vous rappeler à l'ordre car vous frôlez le découvert chronique.
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0: qu'est-ce qu'il est beau ce tube-là de Jackson 5. I'll be there sur Pyrénées FM.
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0: Bonjour, bonjour, 9h.
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0: Alors on va sur les routes tous ensemble de l'Atlantique à la Méditerranée jusqu'à Barcelone. Vous nous laissez vos petits messages. Merci tout le monde pour les messages avec c'est vrai des travaux au col du Puy-Morens et des déviations mises en place aujourd'hui à 17h jusqu'à 17h. Vous empruntez le tunnel payant du Puy-Morens pour aller de l'Ariège au PO des PO jusqu'au pas de la case. Si vous circulez à Toulouse sur la rocade, quelques véhicules, attention en ce moment, notamment sur Ampalot, prudence également au niveau de Balma, périphérique intérieur et le radar entre Castelnaudary et la Bastide d'Anjou, sur la départementale 6113, à Pécharic et le Py vers Plaigne, ou encore de Saint-Cernin vers Merzerville, très beau coin ici, de Casal-Renou à la Cassagne, tout va bien. Le radar est là, entre autres, attention, entre le rond-point de Prouille et la Force en direction de Montréal. Réaldaud, attention sur la départementale 119. N'oubliez pas le radar entre Limoux et Alette-les-Bains, un autre radar qui ne bouge pas, celui de Hure, et en direction de Bourg-Madame.
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0: 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L'indice du jour, mon sommet le plus célèbre pour nous, pour vous, n'est pas forcément le plus haut. La météo et l'info, je vous attends avec Clémence Lebary.
4: Bonjour à tous. C'est confirmé, les soldes d'été seront bien prolongés d'une semaine. C'est l'annonce ce matin du ministre du Commerce Serge Papin sur TF1. Il s'agit de compenser la faible fréquentation des magasins pendant la canicule. La chasse aux bonnes affaires se terminera donc le 28 juillet au lieu du 21. En attendant, 4 départements sont toujours en vigilance orange canicule. Le Var, les Alpes-Maritimes et la Corse. En parallèle, Sébastien Lecornu maintient les plans Orsan 2 et 3 dans les hôpitaux. Le Premier ministre l'a annoncé hier à l'occasion d'une réunion de crise sur la canicule. Le chef du gouvernement a également alerté sur le nombre important de victimes de la chaleur dans leur logement. L'actualité, c'est aussi les recherches qui se poursuivent autour de Monaco après cet attentat. Un colis piégé a explosé hier soir vers 21h dans un immeuble résidentiel. Un peu avant, un homme suspect a été aperçu sur les caméras de vidéosurveillance. Il a pris la fuite. Les autorités monégasques ont fait état de 3 blessés, un couple de 50, 60 ans et d'un adolescent de 13 ans. Parmi les victimes se trouverait un oligarque ukrainien. La taxe française sur les petits colis sera suspendue dès demain. Elle devait initialement se cumuler avec un droit de douane européen de 3 euros qui entrera en vigueur ce mercredi. Mais la taxe tricolore avait été conternée par les plateformes asiatiques dès sa mise en place en mars dernier. La loi sur la fin de vie, elle doit être adoptée en troisième lecture aujourd'hui à l'Assemblée nationale. Promesse phare du second quinquennat d'Emmanuel Macron, la proposition de loi crée un droit à l'aide à mourir accessible sous conditions. Le texte doit ensuite de nouveau aller au Sénat qui devrait le rejeter avant un vote définitif des députés le 15 juillet prochain. Et puis on termine avec le football. Et avant le premier rendez-vous décisif pour les Bleus ce soir, c'était une nuit à suspense et à surprise en 16e de finale du Mondial. Avec d'abord la victoire du Maroc au tir au but dans le choc face aux Pays-Bas, l'exploit du Paraguay qui élimine l'Allemagne également au tir au but. Le Brésil est venu à bout du Japon 2-1 et la France donc affronte la Suède en 16e de finale à 23h. Excellente matinée à tous.
0: Bon, on ne veut pas d'exploit de l'autre équipe, on veut que ce soit la France ce soir. On regardera tout ça, évidemment, on en parlera dans nos actus. Actualité, sport, la météo.
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0: Du beau temps, un peu de vent sur la côte méditerranéenne avec des pointes à 50 voire 60 km/h. Quelques gouttes parfois en fin d'après-midi sur nos montagnes, notamment autour du Canigou en direction de la Cerdagne. On pourra avoir une petite goutte en Andorre comme en direction de la Haute-Bigorre. Pour les températures, il fera cet après-midi 29 degrés à Montréal, d'Aude, à Bram et à Villemoustossou. On prévoit autour du lac de Montbel 29 degrés cet après-midi. Même chose à Léran, à Chalabre et à Montjardin, 31 degrés à Quillan et en direction d'Axat. Il fera 35 degrés cet après-midi à Perpignan. On aura 28 degrés à Pau. 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
0: 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Nous irons faire un tour dans l'Auragais, puis un peu partout chez nous. Je vous rappelle que Valérie arrivera aussi à 10h. Elle sera là pour l'offre d'emploi. Et puis à 15h, c'est Ethan hein, qui est là. Ethan qui vous fera gagner des cadeaux dans les mystères de Pyrénées aux alentours de 16h. Faudra rester ici.

0: Ragamoman Human sur Pyrénées FM avec vous, tout le monde, on est là. Je vous rappelle que si vous êtes Pyrénées. Du côté de Montaillou, on vous attend hein, sur Montaillou aussi bon, pour visiter tout au long de l'été le musée Jean Duvernois qui est vraiment chouette à découvrir. L'entrée est gratuite. Vous pouvez comprendre l'histoire cathare et les fouilles qui ont été entreprises autour du château de Montaillou. Alors, le château en ruine hein, de Montaillou, évidemment, hein, c'est un petit château en ruine, mais qui est à découvrir aussi quand même. Bah oui, même c'est une ruine, il a quand même de quoi nous parler autour de l'histoire cathare et l'histoire de Montaillou où les cathares ont résisté ici. Sur Montaillou et sur le plateau de Sceaux. Il y a le restaurant, la radio. Pourquoi la radio? Bah parce que ça vient de Pyrénées FM. Et oui, on est né il y a plus de 20 ans ici, donc on vous salue, vous toutes et vous tous qui êtes sur le plateau de Sceaux. Puis je vous rappelle que si vous cherchez la fraîcheur, faut aller à Comus, à deux pas de Montaillou. C'est le village clim par excellence. Là où il est placé, il fait plus frais qu'ailleurs. C'est vraiment chouette, c'est une clim naturelle, une clim montagnarde. On vous salue, vous toutes et vous tous, à Montaillou et à Comus 107.5 pour nous retrouver. Dans un instant, Marc Lavoine et d'abord Valérie, l'offre d'emploi du jour au boulot.
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0: Héloïse. C'est ça le titre.
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0: Bel été, tout le monde avec nous sur Pyrénées FM. 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Et la bonne nouvelle aussi de l'info retrouvée sur notre site internet, sur notre application, c'est la réouverture totale de la ligne SNCF entre Toulouse et la Tour de Carole. Et vice versa, à partir d'aujourd'hui, 4 mois de travaux ont été nécessaires après les éboulements que nous avons eus à cause des intempéries de l'hiver. Il y a eu un éboulement d'abord, vous le savez, en fin janvier, le 31 janvier à Mérins-les-Vals. Ensuite, une interruption de circulation entre Foix et Ax. C'était le 18 février qu'on a eu un souci ici. Tout est bien revenu à la normale. À partir d'aujourd'hui, vous pouvez en profiter donc et reprendre le train complètement. Toulouse, la Tour de Carole en Vetch, en passant par Ax, Tarascon ou encore Mérins-les-Vals. Ça, c'est bien. Donc, vous retrouvez l'info. Entre autres, cette info-là sur pyrénéesfm.com. Et puis je vous rappelle qu'on met en avant Andorre dans nos podcasts Clairviva Pro. 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

One République d'Idonaï sur Pyrénées FM. Nos montagnes à l'honneur hein, sur pyrénéesfm.com. Et je vous en parlais à l'instant avec l'Arduvia Pro. Pyrénées. Ordino, c'est le village. Alors, on dit le village, non, on dit la commune, on dit surtout la paroisse. On appelle ça les paroisses en Andorre. Avec un éleveur d'ailleurs qui en parle. Vous allez sur pyrénéesfm.com, vous écoutez le podcast. Il s'appelle Miguel Pujol. Il est né ici dans le village d'Arance, à Reims. On était 34 habitants lorsque j'étais jeune. Maintenant, on est 500, évidemment. Andorre grossit, grandit et il faut jouer le juste milieu entre le manque de logement, malheureusement, pour Andorre et aussi la vie dans nos montagnes et aussi de garder des espaces magnifiques et des espaces vierges de toute maison et de toute activité humaine. C'est le problème, évidemment, et vous avez toute l'info à retrouver ici.

0: Et pour participer à une mission d'information sur les éventuels dysfonctionnements de la politique pénale et son application par les parquets et services d'enquête. De son côté, la députée RN Sophie Blanc intègre une commission spéciale chargée d'examiner ce projet de loi sur la protection des mineurs. Ses travaux visent à renforcer la prévention et l'efficacité du suivi des situations de danger concernant les enfants. Un projet de retenue d'eau, sinon destiné à alimenter la neige de culture à la station des Angles, suscite une vive opposition dans les Pyrénées-Catalanes. Prévu à 2300 mètres d'altitude entre le Mont Yaret et le Roc d'Aude, le bassin doit stocker plus de 100 000 mètres cubes d'eau pour sécuriser l'enneigement artificiel pour le domaine skiable. Une initiative que ses opposants dénoncent comme une artificialisation de la montagne. De nombreuses associations environnementales et de protection du patrimoine critiquent ce projet lourd pour les écosystèmes de haute montagne. Et puis enfin, on part à Prades où une exposition photo rend hommage à Pablo Casals à l'occasion des 150 ans de sa naissance et en prélude du festival qui porte son nom. Dans le hall de la mairie, 60 clichés du photographe François Serres replongent le public dans les premières années du festival de musique de chambre qu'il a immortalisé entre 1950 et 1966. Ces images, entre scènes de concerts et coulisses, racontent autant l'histoire artistique du festival que l'héritage du violoncelliste catalan, figure majeure de la musique et défenseur de la paix. Une mise en lumière patrimoniale avant la 77e édition du festival Pablo Casals, attendu cet été dans le Conflent. Et pour en savoir un peu plus sur l'histoire du festival et de Pablo Casals ici à Prades, retrouvez notre podcast Un jour chez vous à Prades sur pyrenéesfm.com.
1: Nous étions en direct il y a quelques semaines à peine. 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Merci. Clarissa Pro, Clémence Lebarry, c'est à vous, c'est l'info nationale et internationale.
2: Bonjour à tous. C'est confirmé, les soldes d'été seront bien prolongés d'une semaine. C'est l'annonce ce matin du ministre du Commerce Serge Papin sur TF1. Il s'agit de compenser la faible fréquentation des magasins pendant la canicule. La chasse aux bonnes affaires se terminera donc le 28 juillet au lieu du 21. En attendant, 4 départements sont toujours en vigilance orange canicule. Le Var, les Alpes-Maritimes et la Corse. En parallèle, Sébastien Lecornu maintient les plans Orsan 2 et 3 dans les hôpitaux. Le Premier ministre l'a annoncé hier à l'occasion d'une réunion de crise sur la canicule. Le chef du gouvernement a également alerté sur le nombre important de victimes de la chaleur dans leur logement. L'actualité, c'est aussi les recherches qui se poursuivent autour de Monaco après cet attentat. Un colis piégé a explosé hier soir vers 21h dans un immeuble résidentiel. Un peu avant, un homme suspect a été aperçu sur les caméras de vidéosurveillance. Il a pris la fuite. Les autorités monégasques ont fait état de 3 blessés, un couple de 50-60 ans et d'un adolescent de 13 ans. Parmi les victimes se trouverait un oligarque ukrainien. La taxe française sur les petits colis sera suspendue dès demain. Elle devait initialement se cumuler avec un droit de douane européen de 3 euros qui entrera en vigueur ce mercredi. Mais la taxe tricolore avait été contournée par les plateformes asiatiques dès sa mise en place en mars dernier. La loi sur la fin de vie, elle doit être adoptée en troisième lecture aujourd'hui à l'Assemblée nationale. Promesse phare du second quinquennat d'Emmanuel Macron, la proposition de loi crée un droit à l'aide à mourir accessible sous conditions. Le texte doit ensuite de nouveau aller au Sénat, qui devrait le rejeter avant un vote définitif des députés le 15 juillet prochain. Et puis on termine avec le football. Et avant le premier rendez-vous décisif pour les Bleus ce soir, c'était une nuit à suspense et à surprise en 16e de finale du Mondial. Avec d'abord la victoire du Maroc au tir au but dans le choc face aux Pays-Bas, l'exploit du Paraguay qui élimine l'Allemagne également au tir au but. Le Brésil est venu à bout du Japon 2-1 et la France donc affronte la Suède en 16e de finale à 23h. Excellente matinée à tous.
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1: C'est l'été, je vous accompagne avec toute l'équipe. Valérie sera là à partir de 10h. 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En attendant, attention, je vous le rappelle, hein. Je vous appelle dans un instant. 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Et ça, c'est vraiment chouette pour jouer. Vite, vite, Clim, 7-14-15. Votre code à 4 chiffres qui vous permettra de gagner. On donnera

Le nom du gagnant, ce sera vendredi à 18h10 parmi toutes celles et tous ceux qui ont joué à l'antenne. Il faut être le plus proche du code gagnant hein, si vous ne trouvez pas exactement le bon code. L'indice du jour qui peut peut-être vous mettre sur la voie, mon sommet le plus célèbre pour nous, pour vous, n'est pas forcément le plus haut. Ça, c'est l'indice du mardi. On a un indice différent tous les jours. Je vous appelle dans un instant. Vous me donnez votre code gagnant. Je vous souhaite bonne chance.

0: Zazie, un point, c'est toi sur Pyrénées FM, il est temps de jouer.
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0: Avec Milaris, notre partenaire, vous remporterez votre clim réversible d'une valeur de 3000 euros. Oh, le cadeau qu'il est beau. Et pour jouer avec nous, il y a Mathieu ce matin. Bonjour Mathieu.
2: Bonjour Marc.
0: Bienvenue Mathieu, vous êtes d'où vous?
2: Moi, je suis de Luzenac.
0: De Luzenac, très bien. En Ariège, qu'est-ce que vous faites dans la vie?
2: Je travaille à l'usine de talc.
0: Ah bah forcément. Bon, salut tous les collègues à l'usine de talc. Hein.
2: C'est tous les collègues et tous ceux qui nous écoutent.
0: Ah bah voilà. D'ailleurs, je crois que c'est l'usine de talc. Vous pouvez la visiter, vous qui nous écoutez, avec Talcaneo, hein, avec les billets. En bas, vous avez le musée. Et puis en haut, il y a des visites régulièrement organisées. Mathieu, je dis pas de bêtises.
2: Oui, à la carrière, oui.
0: Voilà, à la carrière. Vous êtes à la carrière ou à l'usine en bas?
2: Non, non, je suis à l'usine en bas.
0: Vous êtes à l'usine en bas.
2: Qui fait la production des big bags et des sacs de talc.
0: Bon, il y a beaucoup de production en ce moment. C'est le moment. Hein. Moi, l'hiver, c'est fermé, je crois. Hein. Je dis pas de bêtises.
2: Non, l'usine, elle est ouverte toute l'année, mais c'est la carrière qui est fermée.
0: C'est ça, logique. Là-haut, en altitude, il y a de la neige. Mathieu, ça, ce serait bien de gagner aussi une clim à la maison, à Luzenac.
2: Oui. Avec la chaleur.
0: C'est vrai, ce serait pas mal. Alors pour jouer avec nous, je vous le rappelle, code à 4 chiffres. Si vous êtes le plus proche du code ou si vous tombez exactement sur le code gagnant, vous serez le vainqueur, évidemment. Je vous rappelle qu'on donnera le nom du gagnant ou de la gagnante. Ce sera vendredi à 18h10. Quel est votre code, Mathieu?
2: Je vais dire 2026.
0: 2026.
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0: Bon, là, on a compris, c'est l'année du jour, en gros. Hein, c'est ça, hein?
2: Oui. Voilà.
0: C'est l'année. Eh bien écoutez, 2026, c'est validé dans l'ordinateur. Si vous êtes notre gagnant, Mathieu à Luzenac, on vous rappellera, on vous annoncera la bonne nouvelle.
2: Ok, je vous remercie.
0: Et puis bonne journée, et puis on salue encore tous ceux qui travaillent avec vous à l'usine de Luzenac. Bonne journée Mathieu.
2: Merci à vous aussi.
0: À bientôt, dans un instant Valérie, moi je vous accompagne encore jusqu'à 10h. Lucas Graham, Gérald de Palmas, puis vous faites comme Mathieu, clim par SMS au 7-14-15 pour jouer.
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0: passe un bel été avec nous sur Pyrénées FM. Valérie nous rejoint dans un instant. Pour Ethan, ce sera à partir de 15h. Je fais le retour de ce qui s'est passé ce matin dans le réveil des Pyrénées. Puis on se retrouve demain dès 6h dans le réveil des Pyrénées sur Pyrénées FM. Ciao.
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0: Bodeguette ce soir, déjà là. Gamine, voilà les anges sur Pyrénées FM. Elle arrive, elle est là, ça y est. Je vous laisse le micro, Madame Valérie.
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2: Vous êtes bien dans Au cœur des Pyrénées sur Pyrénées FM et il est 10h.
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2: Et c'est avec notre journaliste Clémence Lobary que nous démarrons cette heure avec l'actualité nationale et internationale. Bonjour Clémence, c'est à vous.
3: Bonjour à tous. La piste de l'attentat écartée par la justice à Monaco. Un colis piégé a explosé hier soir vers 21h dans un immeuble résidentiel. Et un peu avant l'explosion, un homme suspect a été aperçu sur les caméras de vidéosurveillance. Il a pris la fuite, il est activement recherché. Les autorités monégasques ont fait état de 3 blessés, un couple de 50-60 ans et d'un adolescent de 13 ans. Parmi les victimes se trouverait un oligarque ukrainien. Vers une hausse du taux du livret A, c'est l'annonce ce matin sur BFM TV de Roland Lescure. Cette augmentation devrait intervenir dès le mois d'août, d'après le ministre de l'Économie. Une annonce qui intervient alors que l'inflation recule en France. Les prix à la consommation ont progressé de 1,8% sur un an en France au mois de juin, contre 2,4% en mai. Cette atténuation s'explique par le fort ralentissement des prix de l'énergie, notamment ceux des produits pétroliers. Et sur un mois, les prix à la consommation, eux, diminuent de 0,2% après une augmentation de 0,1%. En mai. Faux départ pour la taxe française sur les géants de la fast fashion. Paris suspend sa taxe de 2 euros dès demain. La raison, le contournement massif des plateformes comme Chine ou Temu qui passaient par les pays voisins pour éviter la douane. Elle s'efface au profit du nouveau droit de douane européen unique de 3 euros par article qui entre en vigueur ce mercredi. Le Sénat ouvre la voie à la réintroduction des pesticides interdits. Les sénateurs ont débuté hier l'examen du projet de loi d'urgence agricole. Ils ont voté pour insérer dans le texte une mesure permettant d'autoriser l'utilisation de produits interdits, une mesure qui n'est pas soutenue par le gouvernement. 4 départements toujours en vigilance orange canicule. L'alerte est maintenue ce matin sur le Var, les Alpes-Maritimes et la Corse. Et conséquence directe des fortes chaleurs, la sécheresse qui se fait bien ressentir en France. Demain, 6 départements sont en alerte rouge pour des risques très élevés de feu. Les Pyrénées-Orientales, l'Aude, l'Hérault, le Gard, les Bouches-du-Rhône et le Vaucluse. Et puis la Coupe du Monde continue. C'est le jour J. L'équipe de France affronte la Suède ce soir en 16e de finale. Coup d'envoi à 23h. Excellente matinée à tous.
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2: Bonjour, quel plaisir de vous retrouver en ce mardi 30 juin. Vous les sentez arriver là les vacances, mais est-ce que vous le sentez? Ah bah oui, là, des juilletistes, c'est bientôt les aoussiens, ça va s'enchaîner. Écoutez, faites preuve un peu de patience. Moi j'aime beaucoup quand on part au mois d'août, dire ah bah ça y est, les juilletistes, vous êtes rentrés. Et ben voilà, maintenant c'est à nous. 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Et puis, je vais vous poser une petite question. Alors, la question du jour est la suivante. Mon sommet le plus célèbre pour vous, pour nous, n'est pas forcément le plus haut. Mon sommet le plus célèbre pour vous, pour nous, n'est pas forcément le plus haut. Alors, ne vous inquiétez pas. Hein, le code que vous allez me donner, l'indice peut vous aider, mais parfois le hasard fait aussi bien les choses. En tout cas, sachez que le gagnant sera dévoilé vendredi vers 18h10 et il recevra le lot directement dans le nouvel espace Expo Milaris à Perles et Castellet. On jouera ensemble donc vers 12h10, mais vous pouvez vous présélectionner dès maintenant en envoyant clim au 7-14-15. On aura le petit point météo, bien sûr, dans quelques minutes. On retrouvera Marc pour savoir ce qu'il s'est passé dans le réveil des Pyrénées, le zoom de René Girma, l'actu locale de Claire Viva Pro. Écoutez, je ne vais pas tout vous dire non plus. La musique, oui, ah ben ça, je vous le dis tout de suite. Alphaville, Sound Like a Melody sur Pyrénées FM, ça démarre maintenant.
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0: Alphaville, à l'instant, Sound Like Melody sur Pyrénées FM. Et vous le savez, hein, les petits plats sont en vacances. On vous propose quand même un petit événement avec Claire Vivapro. Je vous en dis pas plus. Allez, juste une chose, on va partir à la plage. Oui, vous verrez ça d'ici quelques jours. On vous concocte une petite émission sympathique. Mais en attendant, on revient sur les émissions que vous avez beaucoup aimées. Notamment, cette semaine, on va s'intéresser au restaurant Gochoki. On part du côté du Pays Basque pour retrouver cette affaire familiale. Et le chef qui s'est prêté au jeu des petits plats, c'était il y a 2 mois à peu près déjà. Oui, le temps passe vite. Bon, la météo, elle arrive dans un instant. Et puis côté musique, c'est Flo de La Vega, Aimer les gens sur Pyrénées FM.
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0: Et du beau temps aujourd'hui pour tout le monde. Dans notre point météo, le soleil va largement dominer avec simplement quelques petits nuages ici ou là, notamment à proximité des reliefs. Quelques gouttes ne sont pas exclues cet après-midi du côté de la vallée du Vic de Sceaux, mais aussi sur la Haute-Bigorre, le Haut-Béarn. On aura côté température 30 degrés à Castelnaudary et à Bram, 31 à Limoux, 29 à Belpech, 27 à Sayagouz et à Bourg-Madame, ainsi que 25 à Bayonne. Une belle journée estivale en perspective avec des températures bien agréables et un soleil qui accompagnera la plupart de vos activités.
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0: ensemble.
1: Et on poursuit avec Marc. Marc, on le retrouve, vous le savez, tous les matins, 6h, 10h pour le réveil des Pyrénées. Mais si vous n'étiez pas au rendez-vous, pas de problème. Marc est là pour une séance de rattrapage. Que s'est-il passé ce matin dans le réveil des Pyrénées? La réponse tout de suite avec vous, Marc.
2: Oui, ce matin, 6h-10h dans le réveil des Pyrénées sur Pyrénées FM, on a parlé entre autres du soleil qui va briller cet après-midi, un peu de vent sur la côte méditerranéenne et 2-3 gouttes sur nos montagnes. On est revenu sur notre jeu Clim avec notre partenaire Milaris. Vous envoyez Clim au 7-14-15. Hein. Ce matin, vous avez été nombreux à jouer avec nous. Jean de Canoës dans les Pyrénées-Orientales, Pascal de Chalabre dans l'Aude, Mathieu de Luzenac en Ariège. Vous nous donnez votre code à 4 chiffres, bonne chance. Tous les jours, un indice, je vous le rappelle, l'indice du jour, c'est mon sommet le plus célèbre pour nous, pour vous, n'est pas forcément le plus haut. Ça peut vous aider à donner un code à 4 chiffres, sinon c'est au hasard, au petit bonheur, la chance. À tout moment, on peut vous appeler pour que vous puissiez tenter votre chance. On a parlé également ce matin de football avec le match de ce soir. On attend la France qui remporte le match, croisez doigts. Ce soir, on a parlé aussi des Pyrénées-Orientales. On est allé à Font-Romeu, on est allé à Ordino aussi. Ordino qui est à l'honneur cette semaine, la paroisse. Avec Claire Viva Pro et son podcast, Pierre Perret sera demain à Toulouse pour signer l'un de ses livres. Eh bien, on en a parlé avec René Girma ce matin. Font-Romeu en a parlé pour le flocon vert qui a obtenu la commune de Font-Romeu. Et puis, je vous ai emmené aussi du côté de Mirepoix, de Chalabre et un peu partout chez nous, grâce à vous toutes et vous tous qui nous laissiez des messages ce matin sur l'application Pyrénées FM.

0: Enrique Iglesias laisse le destin l'emporter en duo avec Nadia, une chanson sur laquelle vous avez forcément dansé et chanté, bien sûr. Allez, avis aux amateurs de trail à présent et de grands espaces. Je vous rappelle que le 4 juillet prochain, mais ça arrive très très vite. C'est quand ça, le 4 juillet? Attendez, je regarde un petit peu. C'est ça, hein, le direct, c'est que on vérifie nos informations, s'il vous plaît. Donc, le 4 juillet, c'est bien ça. Le 4 juillet, ce sera donc samedi à Tarascon-sur-Ariège. Tarascon va vibrer au rythme des foulées avec le retour des trails de la Courbière au départ du parc de la Préhistoire. Alors au programme, il y a 3 parcours pour tous les niveaux entre montagne, performance et paysages pyrénéens exceptionnels. N'hésitez pas à y participer si le cœur vous en dit. En tout cas, sachez que c'est organisé par VO2 Max. L'événement devrait réunir plusieurs centaines de coureurs et mobiliser de nombreux bénévoles et partenaires locaux. Attention, ça c'est important, la jauge est limitée à 700 participants et les inscriptions en ligne sont ouvertes jusqu'au 2 juillet pour la majorité des courses, donc vite si vous voulez y participer. Dans un instant, c'est René Girma que l'on retrouve pour le Zoom et la musique qui revient juste après ça sur Pyrénées FM.
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0: Et c'est René Girma que l'on retrouve à présent pour le traditionnel Zoom du mardi sur Pyrénées FM.
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2: Dans notre grand chapitre « Que faire après la vigne lorsqu'elles sont arrachées ?», voici l'olive. À côté de Perpignan, on plante 200 hectares d'oliviers pour relancer la filière oléicole. Au domaine Sainte-Barbe, Ghislain Gobert, c'est l'exploitant, mise sur l'oléiculture à grande échelle pour développer une production d'huile d'olive locale et structurer une nouvelle filière dans les Pyrénées-Orientales. Le raisonnement est très simple, la France ne produit que 4% de ce qu'elle consomme. Et la consommation d'huile d'olive est croissante. Il y a moyen de produire de l'huile d'olive française. Les arbres sont plantés en rangs serrés, espacés de 2 mètres. Les oliviers sont irrigués au goutte à goutte. Ensuite, il faut presser les olives et va donc voir le jour le plus grand moulin à huile de France. On pourra triturer 10 tonnes par heure. L'huile d'olive

0: catalane arrive et c'est une production durable. Durable aussi, mais dans un tout autre domaine, le tourisme durable à Font-Romeu. Font-Romeu vient de décrocher son deuxième flocon vert. Belle reconnaissance pour la capitale de la Cerdagne du Nord qui poursuit son engagement en faveur d'un tourisme durable et responsable. Font-Romeu avait déjà un flocon, voici le deuxième qui récompense les actions de transition écologique. Récompense pour les efforts réalisés en matière de gouvernance, d'économie locale, des dynamiques sociales et culturelles, ainsi que de la préservation des ressources naturelles. Terminons avec un rendez-vous. Pierre Perret sera demain à Toulouse. Il vient de publier « Mémé Anna » chez Mareuil Éditions, un livre qu'il consacre à une personne très importante dans sa vie. Mémé Anna, c'était sa grand-mère de Castelsarrasin. Demain, c'est sa première signature avant une tournée du Sud-Ouest. C'est à la librairie Priva à partir de 16h. Pierre Perret, demain, 16h, librairie Priva, Toulouse.
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0: Mais qu'est-ce que je l'aime cette chanson. La nuit je mens, Alain Vachung avec nous dans Au cœur des Pyrénées. N'oubliez pas, hein, tout à l'heure on joue à midi 10. Vous envoyez vite le mot clim par SMS au 7 14 15. Et puis la question pour trouver votre code, vous allez devoir me donner un code à 4 chiffres. Alors sachez que l'indice peut vous aider ou pas. De temps en temps, le hasard peut bien faire les choses. L'indice de ce mardi, mon sommet le plus célèbre pour vous, pour nous, n'est pas forcément le plus haut. Mon sommet le plus célèbre pour vous, pour nous, n'est pas forcément le plus haut. C'est un code à 4 chiffres que j'attends pour jouer avec moi. 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Allez, c'est Serge Gainsbourg qui sera là dans un instant. Nous irons également sur nos routes pour voir comment ça circule aujourd'hui.
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Qu'ont-ils vécu? Qu'ont-ils mort? Ça vous a plu, hein? Vous en demandez encore?

Et tout de suite, c'est l'heure de votre point route sur Pyrénées FM. Toujours des travaux dans la traversée d'Autorive, prudence donc dans le secteur. Côté radar, toujours en place, le radar entre Castelnaudary et Saint-Martin-la-Lande, mais aussi entre Ure et Bourg-Madame, ainsi que entre Tarascon sur Ariège et Ornolac-Ussat-les-Bains. Attention également sur Toulouse, hein, avec des travaux de maintenance sur le périphérique Est entre 21h et 6h du matin. Pensez donc à prendre les déviations mises en place et puis surtout à anticiper vos déplacements. À noter aussi, selon la DIRSO, le col du Puy-Morin s'est fermé jusqu'à 17h pour travaux. En revanche, le tunnel est bien ouvert à la circulation. Bonne route avec Pyrénées FM. Restez prudents.

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0: C'est le retour de l'actualité nationale et internationale sur Pyrénées FM avec notre journaliste Clémence Lobary.
1: Bonjour à tous. Les recherches se poursuivent à Monaco pour tenter de retrouver le suspect principal de l'attaque d'hier soir. Un colis piégé a explosé vers 21h dans un immeuble résidentiel. Un peu avant l'explosion, un homme suspect a été aperçu sur les caméras de vidéosurveillance. Les autorités monégasques ont fait état de 3 blessés, un couple de 50-60 ans et un adolescent de 13 ans. Parmi les victimes se trouverait un oligarque ukrainien. La piste d'un attentat a été écartée à ce stade par la justice. C'est une des conséquences de la canicule de ces derniers jours. Les soldes d'été seront bien prolongés d'une semaine. C'est l'annonce ce matin du ministre du Commerce Serge Papin sur TF1. Il s'agit de compenser la faible fréquentation des magasins pendant les fortes chaleurs. La chasse aux bonnes affaires se terminera donc le 28 juillet au lieu du 21. En attendant, 4 départements sont toujours en vigilance orange canicule. Le Var, les Alpes-Maritimes et la Corse. Le taux du livret A va augmenter. C'est l'annonce ce matin sur BFM TV de Roland Lescure. Cette hausse devrait intervenir dès le mois d'août d'après le ministre de l'économie. Une annonce qui intervient alors que l'inflation recule en France. Les prix à la consommation ont progressé de 1,8% sur un an au mois de juin contre 2,4% en mai. Le projet de loi sur la justice criminelle devant l'Assemblée nationale aujourd'hui. Un texte défendu par Gérald Darmanin fragilisé dans l'affaire Liana. Hier déjà, avocats et juges se sont mobilisés lors d'une journée justice morte pour dénoncer ce projet de loi et le manque de moyens de l'institution. Le ministre de la Justice a déjà promis de retirer la mesure phare, le plaidé coupable en matière criminelle. Gérald Darmanin qui est également de nouveau visé après la mort de Liana dans le Gers. L'avocat de la mère de Rosa qui accuse Jérôme Barella de viol sur mineur a annoncé avoir déposé plainte contre le garde des Sceaux. Une plainte pour mise en danger de la vie d'autrui et non-assistance à personne en danger. Et puis on termine avec le football et l'objectif pour les Bleus, ce sont les huitièmes de finale de la Coupe du Monde. L'équipe de France affronte la Suède ce soir en 16e. C'est une rencontre à suivre à partir de 23h. Voilà pour l'essentiel de l'actualité. Excellente fin de matinée à tous.
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0: Et toujours dans le cœur des Pyrénées sur Pyrénées FM. Dans quelques minutes, l'agenda, n'oubliez pas, 11h30. Alors, pas de nouvel épisode des Petits Plats. Ils reviendront à partir de septembre, tout beau, tout neuf, avec des petits changements. Vous en saurez plus à ce moment-là. Mais là, direction le Pays Basque pour redécouvrir l'établissement Le Gochoki qu'on a beaucoup, beaucoup aimé. Julien Clerc, Je t'aime, etc. C'est dans un instant sur Pyrénées FM.
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0: Et c'était Julien Clerc, Je t'aime, etc. À suivre, on parlera de Canet en Roussillon où l'été 2026 s'annonce, les amis, 100% musique. Et pas mal de gratuité avec le festival Musique Sun and Sea du 13 juillet au 16 août. Ce sera dans quelques instants. On aura également l'agenda pour là des actualités sorties un petit peu plus proches. Et puis côté musique, Olivia Rodrigo avec le titre Drop Dead sur Pyrénées FM.
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1: Et on commence cet agenda au bord du lac de Puyvert, dans l'eau, tout l'été, chaque mercredi matin, de 9h à 12h30, les berges s'animent avec le marché des producteurs et artisans locaux. Fruits et légumes, fromages, pain, pâtisseries, créations artisanales, pour profiter pleinement du cadre, vous trouverez aussi un café gourmand, un espace détente et même un food truck. Dimanche 5 juillet, si vous passez par Limoux, la Tuilerie vous ouvre grand ses portes pour une journée placée sous le signe de la culture et de la convivialité. De 10h à 18h, profitez d'animations gratuites avec concerts, spectacles de danse, arts du cirque, marionnettes, portes ouvertes du conservatoire et une fresque participative. Cette journée marquera aussi la clôture du festival Festi Limos avec fanfare, restauration et ambiance festive. Rendez-vous donc à la Tuilerie, avenue André Chénier à Limoux. L'entrée est libre et gratuite. Les jeudis 2, vendredi 3 et samedi 4 juillet, c'est à Lavelanet qu'il faut vous rendre pour le nouveau spectacle historique de l'association Raconte-moi Lavelanet. Quand les noisetiers reverdiront, c'est le titre du spectacle, plus de 100 bénévoles feront revivre 2000 ans d'histoire à travers une douzaine de tableaux de l'Antiquité aux années folles avec chevaux, danse et de nombreuses surprises. Et le vendredi, vous pourrez même profiter d'un banquet animé avant le spectacle. Réservation sur racontemoilavelanet.com. Et enfin, ça bouge du côté de Limoux, dans l'Aude. Le Festi Limos vous donne rendez-vous les 3, 4 et 5 juillet à la Tuilerie pour 3 jours de fête. Le vendredi, soirée blanche dès 18h30, 4 bandas dont la bandasse de Limos et un DJ jusqu'à 2h du matin avec un dress code tout en blanc pour lancer le week-end. Samedi, on enchaîne avec un apéro rock et 2 groupes en live. Le soir, ambiance feria avec 6 groupes de musique et le dimanche de 10h à 20h, portes ouvertes de la Tuilerie. Harmonie, bandas, ambiance conviviale pour clore le week-end en musique. En voilà une belle fête qui vous attend.
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0: Benabar à l'instant, oui, et alors, bah oui, alors, oui, les petits plats vont revenir à partir du mois de septembre, et alors, bah, il va y avoir un petit peu de changement. On vous dira ça, bien sûr, en temps voulu. Là, on va repartir du côté du Pays Basque pour parler de la maison Gotxoki, un très, très chouette restaurant que j'ai eu la chance, le privilège et l'honneur de mettre en avant. Et puis ensuite, nous aurons l'emploi. Oui, si vous êtes à la recherche d'un travail, deux offres vous seront faites dans un instant. Côté musique, Marc Lavoine en duo avec Claire Kem, Je ne veux qu'elle, tout ça, c'est sur Pyrénées FM dans Au cœur des Pyrénées.
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1: Et vous le savez, cette semaine, l'escapade gourmande se fait du côté de Bayonne. Je mets dans la lumière le restaurant Gochoki, une aventure familiale. Alors, pas toute la famille, on l'a expliqué hier, mais nous avons le chef avec nous aujourd'hui. Et c'est Franck. Bonjour, bonjour, comment allez-vous?
2: Oui, très bien et bonjour à tout le monde. Je suis content de vous retrouver.
1: Eh bien écoutez, c'est très gentil Franck. Alors Franck, ça y est, nous on passe du côté de la cuisine. Moi j'aime bien demander au chef que je reçois dans cette émission le plat qui leur correspond le mieux. Si vous aviez un plat à proposer à une personne qui ne connaîtrait pas encore le restaurant Gochoki, ce serait lequel?
2: Quand nous avons commencé l'aventure il y a 9 ans, à Bayonne, j'avais fait les riz de veau. Et c'est les clients qui ont, on va dire que c'est les clients bayonnais et d'ici, du sud-ouest. Parce que moi, je suis quand même un changeur de carte. J'aime bien bouger la carte. J'avais pas vraiment un plat signature, mais le plat signature m'a été donné. Alors, il y a des plats que moi, j'affectionne sincèrement.
1: Bien sûr.
2: Moi, c'est ce que je mange la plupart du temps. Mais par contre, le plat signature, les deux plats signature qui m'ont été, on va dire pas imposés, mais choisis par la clientèle, c'est les riz de veau que je fais en sauce sur les riz de gorge décortiqués qu'on a en entrée sur le menu Gochoki, justement, décortiqués un peu à l'intérieur.

0: ancienne, un peu comme, vous savez, avec un front de veau séparé, tout ça monté sur un jus de Porto. C'est un peu comme fait la famille Paul Bocuse, quoi, dans le même style.
1: Tout à fait.
0: Une cassolette. Et après, on a aussi la sole, le millefeuille de sole. Alors, au cèpe ou au mori en ce moment, mais selon les saisons, selon les champignons qu'on va ramasser dans la région, je vais m'adapter à la situation, mais je fais un millefeuille de sole que je propose soit au grand menu gourmand, soit au menu avec un petit supplément selon le prix d'achat des sols et des champignons du moment.
1: Bien sûr.
0: Voilà, sur le menu à 49.
1: Parce qu'on l'a expliqué hier, mais pour vous, la saisonnalité, c'est très très important. Travailler également avec des produits locaux. Hein.
0: Ah oui, je ne vous ferai pas manger des cèpes. Vous voyez, les cèpes, on va les manger chez moi parce que je m'en prépare d'ici, du Pays Basque, qui sont ramassés la plupart du temps. Des fois un petit peu en juillet, il y a quelques pousses un peu miracles, on appelle ça les pousses miracles, sur 2-3 jours. Après, il n'y en a plus, mais ça pousse entre septembre et octobre. Et après, on les bloque jusqu'à décembre. Comme ça, on fait plaisir aux clients jusqu'à Noël. Ils peuvent manger la sole aux cèpes ou des cèpes, vous voyez, en cassolette, servis avec de la poularde ou autre. Mais quoi qu'il en soit, et les morilles, c'est maintenant, vous voyez, les premières sont ramassées, on est passé sur des millefeuilles aux morilles. Avant l'été, on est sur de la chanterelle et de la girolle, voilà. On est vraiment... Sur l'année, on a des champignons. On est dans une région, je dirais, miraculeuse et merveilleuse ici. On a ce qu'on veut.
1: Écoutez, c'est là-dessus qu'on va se quitter. Je vous remercie beaucoup, beaucoup, Franck. Vous savez, on pourrait vous écouter des heures parce que quand vous parlez de la cuisine, on a l'impression de partir avec vous dans les sous-bois, en forêt. C'est juste incroyable. Merci. On se retrouve demain pour parler sucré.
0: Merci. Bien sûr, avec grand plaisir.

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1: 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Une expérience sur machine à commande numérique, idéalement dans l'aéronautique, est recherchée. 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
1: Vous êtes pile à l'heure sur Pyrénées FM, il est midi.
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1: L'essentiel de l'info à présent sur Pyrénées FM avec notre journaliste Elsa Ruo. Elsa, c'est à vous.
2: Bonjour à tous. Le procureur général de Monaco prend la parole après cette explosion hier soir. Conférence de presse suite à cette attaque. Elle a fait 3 blessés sur le perron d'un immeuble. Un homme d'affaires ukrainien et sa femme pris en charge en urgence absolue ainsi que leur fils de 13 ans plus légèrement touché. Le procureur précise qu'il ne s'agit pas d'un attentat terroriste et que l'enquête se poursuit encore. Coordination avec les autorités françaises. Le suspect aurait pris la fuite à pied vers la France. Sa photo a été diffusée. Après des années de débats et de tensions, le vote solennel sur le droit à l'aide à mourir est prévu cet après-midi à l'Assemblée. Les députés vont se prononcer sur la version finale de la proposition de loi. Le Sénat, lui, votera le texte mardi prochain, avant un vote définitif des députés prévu pour le 15 juillet. Et à l'Assemblée nationale encore, la présentation du projet de loi sur la justice criminelle, porté par Gérald Darmanin, le ministre de la Justice, qui a supprimé l'une des mesures phares, la procédure de plaidé coupable, vivement contestée par les avocats et magistrats. L'examen du texte en première lecture va durer jusqu'à vendredi. Toujours 4 départements en alerte orange canicule. La Haute-Corse, la Corse du Sud, le Var et les Alpes-Maritimes. On a relevé jusqu'à 27 degrés à Nice ce matin. Météo France annonce des orages dans l'intérieur cet après-midi qui feront baisser les températures. Mais une nouvelle journée chaude est prévue demain. La fin du brevet des collèges. Les élèves de 3e ont passé l'épreuve de maths ce matin, la dernière de cette session 2026. Les résultats seront publiés entre le 8 et le 10 juillet selon les académies. Enfin, la Coupe du Monde de foot avec le premier match à élimination directe ce soir pour les Bleus. Ils affrontent la Suède en 16e de finale. Et le vainqueur retrouvera au prochain tour le Paraguay, tombeur de l'Allemagne au tir au but. Un exploit que le président paraguayen a célébré en décrétant un jour férié national. Pour l'équipe de France, le match c'est à 23h à New York au MetLife Stadium. C'est la fin de ce flash. Bonne journée.
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1: Et du beau temps aujourd'hui pour tout le monde. Dans notre point météo, le soleil va largement dominer avec simplement quelques petits nuages ici ou là, notamment à proximité des reliefs. Quelques gouttes ne sont pas exclues cet après-midi du côté de la vallée du Vic-de-Sault, mais aussi sur la Haute-Bigorre, le Haut-Béarn. On aura côté température 30 degrés à Castelnaudary et à Bram, 31 à Limoux, 29 à Belpech, 27 à Sayagouz et à Bourg-Madame, ainsi que 25 à Bayonne. Une belle journée estivale en perspective avec des températures bien agréables et un soleil qui accompagnera la plupart de vos activités.
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1: 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En attendant, on écoute les Pet Shop Boys sur Pyrénées FM.
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0: C'était les Pet Shop Boys. Alors, on aurait dû avoir, ça vous savez, ce sont les aléas du direct, on aurait dû avoir Marie au téléphone, mais petit problème de connexion. Alors Marie, tout ce que je peux déjà vous dire, c'est qu'elle est de Carcassonne, qu'elle est infirmière, et que le code qu'elle me donne aujourd'hui, c'est le 2832. Alors, elle m'a juste dit, avant que ça coupe, c'est complètement le hasard. Hein. 2832, c'est complètement le hasard. Mais écoutez Marie, c'est noté, on l'a toujours dit. Hein. Les indices peuvent vous aider, vous dérouter ou pas. Mais en tout cas, parfois, le hasard fait bien les choses. Donc, je note ce code à 4 chiffres que j'intègre tout de suite dans la boîte magique de Marc. Et puis, on verra vendredi à 18h10 si vous faites partie des heureux élus. Nous, on poursuit avec une chanson qu'on adore. J'adore ici sur Pyrénées FM, Céline, et son titre « Dans ton téléphone ».
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0: Viennent nos lendemains. 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Allez, dans un instant, Claire Vivapro pour la petite info, clin d'œil Cerdagne d'ici quelques minutes. Et puis Jacques Dutronc, il est 5h, Paris s'éveille. Alors là, il n'est pas 5h, il est midi, presque midi et demi. Mais en tout cas, on s'éveille avec Jacques Dutronc tout au long de la journée. C'est parti, on l'écoute dans un instant sur Pyrénées FM.
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0: C'était Jacques Dutronc, il est 5h, Paris s'éveille et tout de suite c'est Claire Vivapro que l'on retrouve pour son info du mardi sur Pyrénées FM.
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2: Deux parlementaires des Pyrénées-Orientales vont siéger dans les missions liées à la protection de l'enfance dans le contexte marqué par l'affaire Liana en France. La sénatrice Les Républicains, Lauriane Jossande, a été désignée pour participer à une mission d'information sur les éventuels dysfonctionnements de la politique pénale et son application par les parquets et services d'enquête. De son côté, la députée RN Sophie Blanc intègre une commission spéciale chargée d'examiner ce projet de loi sur la protection des mineurs. Ces travaux visent à renforcer la prévention et l'efficacité du suivi des situations de danger concernant les enfants. Un projet de retenue d'eau, sinon destiné à alimenter la neige de culture à la station des Angles, suscite une vive opposition dans les Pyrénées catalanes. Prévu à 2300 mètres d'altitude entre le Mont Yarrette et le Roc d'Aude, le bassin doit stocker plus de 100 000 mètres cubes d'eau pour sécuriser l'enneigement artificiel pour le domaine skiable. Une initiative que ses opposants dénoncent comme une artificialisation de la montagne. De nombreuses associations environnementales et de protection du patrimoine critiquent ce projet lourd pour les écosystèmes de haute montagne. Et puis enfin, on part à Prades où une exposition photo rend hommage à Pablo Casals à l'occasion des 150 ans de sa naissance et en prélude du festival qui porte son nom. Dans le hall de la mairie, 60 clichés du photographe François Serre replongent le public dans les premières années du festival de musique de chambre qu'il a immortalisé entre 1950 et 1966. Ces images, entre scènes de concerts et coulisses, racontent autant l'histoire artistique du festival que l'héritage du violoncelliste catalan, figure majeur de la musique et défenseur de la paix. Une mise en lumière patrimoniale avant la 77e édition du festival Pablo Casals, attendue cet été dans le Conflans. Et pour en savoir un peu plus sur l'histoire du festival et de Pablo Casals ici à Prades, retrouvez notre podcast Un jour chez vous à Prades sur pyrénéesfm.com.

0: Vous êtes à l'heure sur Pyrénées FM pour le Flash Info et on retrouve sans plus tarder Elsa Ruot pour parler de l'actualité nationale et internationale sur Pyrénées FM.
1: Bonjour à tous. Le procureur général de Monaco prend la parole après cette explosion hier soir. Conférence de presse suite à cette attaque. Elle a fait 3 blessés sur le perron d'un immeuble. Un homme d'affaires ukrainien et sa femme pris en charge en urgence absolue ainsi que leur fils de 13 ans plus légèrement touché. Le procureur précise qu'il ne s'agit pas d'un attentat terroriste et que l'enquête se poursuit en coordination avec les autorités françaises. Le suspect aurait pris la fuite à pied vers la France. Sa photo a été diffusée. Après des années de débats et de tensions, le vote solennel sur le droit à l'aide à mourir est prévu cet après-midi à l'Assemblée. Les députés vont se prononcer sur la version finale de la proposition de loi. Le Sénat, lui, votera le texte mardi prochain, avant un vote définitif des députés prévu pour le 15 juillet. Et à l'Assemblée nationale encore, la présentation du projet de loi sur la justice criminelle, porté par Gérald Darmanin, le ministre de la Justice, qui a supprimé l'une des mesures phares, la procédure de plaidé coupable, vivement contestée par les avocats et magistrats. L'examen du texte en première lecture va durer jusqu'à vendredi. Toujours 4 départements en alerte orange canicule. La Haute-Corse, la Corse du Sud, le Var et les Alpes-Maritimes. On a relevé jusqu'à 27 degrés à Nice ce matin. Météo France annonce des orages dans l'intérieur cet après-midi qui feront baisser les températures. Mais une nouvelle journée chaude est prévue demain. La fin du brevet des collèges. Les élèves de 3e ont passé l'épreuve de maths ce matin, la dernière de cette session 2026. Les résultats seront publiés entre le 8 et le 10 juillet selon les académies. Enfin, la Coupe du Monde de foot avec le premier match à élimination directe ce soir pour les Bleus. Ils affrontent la Suède en 16e de finale et le vainqueur retrouvera au prochain tour le Paraguay, tombeur de l'Allemagne au tir au but. Un exploit que le président paraguayen a célébré en décrétant un jour férié national. Pour l'équipe de France, le match c'est à 23h à New York au MetLife Stadium. C'est la fin de ce flash. Bonne journée.
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3: Deux visites en principauté. La première est officielle, la seconde est plus aléatoire. Ce qui est sûr, c'est que le nouveau représentant personnel du coprince français Emmanuel Macron, il s'appelle Frédéric Rose, va effectuer sa première visite officielle en Andorre depuis sa prise de fonction. Ce sera lundi et mardi prochain. Ce sera la première visite institutionnelle de Frédéric Rose en principauté au nom du président de la République française, le coprince d'Andorre Emmanuel Macron. Le Français va rencontrer le gouvernement, le médiateur, les groupes politiques. La visite comprendra également un déplacement à la CEO de Urgel. Il va rencontrer les représentants de l'évêque, le coprince espagnol, dans le cadre des relations habituelles entre les deux institutions. Cette visite va permettre à Frédéric Rose d'établir ses premiers contacts officiels avec les autorités du pays depuis sa nomination à un moment marqué par le suivi de plusieurs dossiers d'intérêt, comme l'on dit, bilatéraux, entre l'Andorre et la France. Le représentant personnel du coprince français est à la tête du cabinet du président de la République française. Deuxième visite, mais là, rien n'est fixé. Ce serait une visite du chef du gouvernement espagnol Pedro Sanchez en principauté avant la fin de la législature actuelle. Les Espagnols doivent élire leurs députés au mois d'août prochain. Côté officiel, on admet que ce déplacement est en préparation, mais pour le moment, aucune date précise n'est fixée. On estime qu'une visite du chef du gouvernement espagnol en principauté serait tout à fait logique. Pour être complet, il faut préciser qu'en ce moment, l'entourage et l'épouse de Pedro Sanchez sont inquiétés judiciairement par différentes affaires.

Winston ou encore Evangélie. Et puis il y a des soirées à thème, moi j'adore ça. Des années 90 à 2000 ou encore l'univers du Club Dorothée avec Chantal Goya. C'est un festival qui peut rassembler des milliers de spectateurs chaque soir et qui promet une ambiance festive tout l'été. Les pieds, on peut le dire, presque dans l'eau. Allez tout de suite, c'est Lily Allen sur Pyrénées FM. 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

0: Et tout de suite, c'est l'heure de votre point route sur Pyrénées FM. Toujours des travaux dans la traversée d'Autorive. Prudence donc dans le secteur. Côté radar, toujours en place le radar entre Castelnaudary et Saint-Martin-la-Lande, mais aussi entre Ure et Bourg-Madame, ainsi que entre Tarascon sur Ariège et Ornolac-Ussat-les-Bains. Attention également sur Toulouse, hein, avec des travaux de maintenance sur le périphérique Est entre 21h et 6h du matin. Pensez donc à prendre les déviations mises en place et puis surtout à anticiper vos déplacements. À noter aussi, selon la DIRSO, le col du Puy-Morin s'est fermé jusqu'à 17h pour travaux. En revanche, le tunnel est bien ouvert à la circulation. Bonne route avec Pyrénées FM, restez prudents.
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0: C'était Louane à l'instant sur Pyrénées FM. Eh bien écoutez, pardonne-moi, c'est le titre que l'on vient d'écouter. J'espère que vous me pardonnerez de vous quitter. Mais en tout cas, on se retrouve demain, même endroit, même heure, 10h, 13h, pour Au cœur des Pyrénées. J'étais ravie de passer ce moment en votre compagnie. On reste sur Pyrénées FM. Passez une belle après-midi. Ciao, ciao.
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1: Bonjour à tous. Une enquête ouverte pour tentative d'assassinat après l'explosion d'un colis piégé hier soir à Monaco. Elle a fait 3 victimes, un couple dans un état grave et leur fils plus légèrement blessé. Le procureur général de Monaco, Stéphane Thibault, a fait le point sur les faits en fin de matinée. On l'écoute.
2: Je voudrais d'abord dire qu'il ne s'agit pas, en l'état des éléments dont je dispose, d'un attentat qualifiable de terroriste. Juste avant 21h, une explosion a lieu devant le 4 de la rue Révérend Père Frolla et la police de Monaco et les pompiers se déplacent quasiment immédiatement sur les lieux, ce qui permet d'évacuer les 3 victimes vers Nice, puisque 2 sont dans un état qualifié d'urgence absolue.
1: Le procureur général de Monaco précise que le suspect n'a pas été arrêté et que l'enquête se poursuit en lien avec les autorités françaises pour l'identifier et l'interpeller rapidement. Les recherches se poursuivent. Dans l'actu, également sans doute un nouvel épisode caniculaire à partir de ce week-end. C'est ce qu'assure un prévisionniste de Météo France à l'AFP en cette mi-journée. Aujourd'hui, 4 départements du Sud-Est et de la Corse restent en vigilance orange canicule. Notez aussi qu'après ces fortes chaleur et les orages, selon Enedis, on a encore plus de 15 000 foyers privés d'électricité à Paris, dans le Nord et dans l'Aisne. Le foot n'est pas le droit à l'erreur ce soir pour l'équipe de France. Elle joue en 16e de finale de la Coupe du Monde contre la Suède. Coup d'envoi 23h. En cas de victoire, les Bleus retrouveraient en 8e samedi soir le Paraguay, tombeur surprise de l'Allemagne la nuit dernière. Le Maroc et le Brésil sont également qualifiés. Enfin, en natation, Léon Marchand contraint de renoncer au championnat de France. La star des Jeux de Paris déclare forfait en raison d'une douleur à l'adducteur droit. Il s'est blessé hier lors des séries du 200 mètres brasse. Le Toulousain va être pris en charge par le médecin de l'équipe de France. C'est la fin de ce flash. Bon après-midi.
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0: Oui, ce matin, 6h-10h dans le réveil des Pyrénées sur Pyrénées FM, on a parlé entre autres du soleil qui va briller cet après-midi, un peu de vent sur la côte méditerranéenne et 2-3 gouttes sur nos montagnes. On est revenu sur notre jeu clim avec notre partenaire Milaris. 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Hein. Ce matin, vous avez été nombreux à jouer avec nous. Jean de Canoës dans les Pyrénées Orientales, Pascal de Chalabre dans l'Aude, Mathieu de Luzenac en Ariège. Vous nous donnez votre code à 4 chiffres. Bonne chance. Tous les jours, un indice. Je vous le rappelle, l'indice du jour, c'est mon sommet le plus célèbre pour nous, pour vous, n'est pas forcément le plus haut. Ça peut vous aider à donner un code à 4 chiffres, sinon c'est au hasard, au petit bonheur la chance. À tout moment, on peut vous appeler pour que vous puissiez tenter votre chance. On a parlé également ce matin de football avec le match de ce soir. On attend la France qui remporte le match, croisez les doigts. Ce soir, on a parlé aussi des Pyrénées Orientales, on est allé à Font-Romeu, on est allé à Ordino aussi, Ordino qui est à l'honneur cette semaine, la paroisse. Avec Claire Vida Pro et son podcast, Pierre Perret sera demain à Toulouse pour signer l'un de ses livres. Eh bien, on en a parlé avec René Girma ce matin. Font-Romeu en a parlé pour le flocon vert qui a obtenu la commune de Font-Romeu. Et puis, je vous ai emmené aussi du côté de Mirepoix, de Chalabre et un peu partout chez nous, grâce à vous toutes et vous tous qui nous laissiez des messages ce matin sur l'application Pyrénées FM.
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1: Bienvenue à Ordino, réserve de biosphère reconnue par l'UNESCO, où la nature, l'économie et les hommes essayent de cohabiter. Direction la vallée de Rialbe, territoire juste à côté, brut et vertical, où la montagne impose ses règles.
2: Alors là, on est à l'entrée de la vallée de Rialbe. Enfin, c'est les plus jolies vallées d'Ordino, je pense. C'est peut-être une des plus jolies d'Andorre.
1: Rencontre avec ceux et celles au plus près de ces montagnes, les guides.
2: Alors, je m'appelle Joan Marc Charpey. Alors, je suis le responsable du bureau de guide de Grand Valira. Et j'encadre aussi des clients en ski de randonnée, en via ferrata, enfin montagne, quoi. C'est une vallée qui a énormément d'histoire parce que c'était par ici qu'avant, qui est la route du Pas de la Case, c'est par ici qu'ils faisaient des échanges avec l'Ariège, notamment, par le port de Siguet. Et c'est un endroit qui, pour moi, est très sauvage et nous permet en hiver d'avoir une super montée vers le Font Blanca, vers toute cette zone qui est assez sauvage. Là, si on marche rien 5 minutes, la vallée s'ouvre énormément, il y a des sommets assez imposants à côté. Et c'est l'un des endroits pour le ski de randonnée avec les plus belles descentes, quoi. Le pic de Font Blanca, c'est une descente des plus longues en Andorre et c'est un endroit qui est super, très connu. Ici, déjà, Rialbe, c'est génial. On peut marcher jusqu'au refuge, c'est une vingtaine de minutes et c'est super familial, super sympa. Si on continue à monter, on arrive au port de Siguet. Après, il y a l'étang Blau qui est français, mais bon, le pic de Font Blanca est spectaculaire. Mais après, vous avez tous les lacs de Tristaina qui sont à rien, quoi, à une quinzaine de minutes et ils sont magiques. La vallée du Madrid aussi est super sympa. Bon, je pense que tous les endroits, on est intimement liés aux Pyrénées. Parce qu'un aussi petit pays, qui est les pays des Pyrénées en fait, hein, parce qu'on est vraiment au milieu. Je pense que tous, l'Andorre par elle-même, elle est ouverte vers la Catalogne. Donc, moi, mon père est venu s'installer ici avec son père et mon grand-père dans les années 50. Ma mère, par contre, elle est venue s'installer. Et mon grand-père était un skieur basque qui montait au Pas de la Case pour faire du ski. Et donc, ils sont connus comme ça. Et mes frangins et moi, on est nés ici en Andorre. Et moi, j'ai fait, par exemple, toute ma scolarité entre Axeterme à Toulouse.
1: Ça a beaucoup changé dans la pratique de la montagne en 18 ans.
2: Oui, ça a énormément changé. Enfin, on a vu plus de monde en montagne, des gens beaucoup plus en forme. Ça s'est démocratisé, donc forcément, ça a changé, ouais. Ben, on travaille énormément, oui, parce que c'est à la mode. Après, parce qu'ici en Andorre, on a cette chance-là d'avoir un client qui a un pouvoir économique assez important.
1: Le risque ici, c'est d'être victime de son succès. Comment on arrive à concilier le tourisme et puis de garder ses vallées authentique?
2: Eh bien, j'en sais rien. Quand on va dans les autres endroits des Pyrénées ou qu'on voit que l'activité économique est moins importante, moi, franchement, je suis jaloux parce que je vois des petits villages où il fait beau vivre, je vois des endroits encore très préservés. Et ici, en Andorre, c'est vrai que la partie économique a pris un gros dessus. Donc, les villes commencent à grandir. Il y a un peu cette folie d'activité, mais bon, ça nous permet de manger sans avoir faire, de vivre et sans faire beaucoup de kilomètres. Il y a des paroisses comme Ordino que je crois qu'ils ont su trouver un juste milieu un peu. Et donc je pense que l'identité pyrénéenne, c'est un peu ça, c'est des montagnes cachées, rudes, difficiles d'accès, avec des chemins où on ne peut pas lever le nez si on ne veut pas se faire mal. Et à la fois, on peut arriver à marcher sans voir de télécabine, sans voir de télésiège, alors que j'ai l'impression qu'un peu dans les Alpes, par exemple, si on n'est pas sur un glacier, on est dans une station de ski. Et c'est vrai qu'ici, les Pyrénées, on garde encore ce côté rustre, ce côté sauvage, enfin, moi ça me plaît. C'est un peu le paradoxe andorran. On a les villes qui sont en train de grandir, on a commencé à faire des tours, alors que l'ours n'est jamais autant venu en Andorre que dernièrement. Je crois qu'ils ont vu 9 fois l'ours, donc voilà, on a cette présence de faune sauvage. C'est vrai qu'on fait de plus en plus d'efforts pour les protéger, pour contrôler la chasse.
1: Être guide ici en montagne, c'est aussi composer avec toutes celles et ceux qui vivent et qui travaillent sur le territoire, et notamment les éleveurs, les bergers.
2: Les vaches nous entretiennent les chemins et tout ce qui est s'occupe du sous-bois, donc c'est important pour nous. Mais c'est vrai qu'après, on a besoin de savoir convivre avec eux. Parfois, les vaches sont agressives en montagne, parfois les patous aussi avec les moutons. Et ça pose problème, donc il faut aussi apprendre à pas les embêter, à traverser comme il faut les troupeaux. Qui est ce respect-là aussi pour le travail de l'éleveur qui était là avant nous et qui est très important aussi et qui en a chaque fois de moins en moins. Donc oui, c'est sûr que c'est convivre avec eux, oui, c'est important.
1: Ça va être quoi pour vous les grands défis à venir?
2: Notre profession, elle va évoluer comme tout le monde parce que maintenant, c'est vrai qu'on arrive à trouver tellement d'informations sur les chemins, tellement de formations dans les réseaux sociaux que forcément, on va peut-être devenir de plus en plus obsolète. Mais c'est vrai que pendant les passages difficiles en montagne, avoir quelqu'un qui peut vous aider un petit peu, ça ne va pas le remplacer pour le moment. Et je pense qu'après les défis aussi pour nous, ça va être de garder cet équilibre entre l'économie, la ville, que la ville ne prenne pas trop de place, qu'on arrive à être en montagne sans trop la stériliser non plus, parce que chaque fois qu'il y a un accident, on met des chaînes, on met des trucs, qu'on garde encore ce côté de liberté un peu en montagne. Je pense que la montagne doit rester dangereuse, parce que c'est le seul endroit où on doit accepter d'être à notre niveau. S'il y a des gens qui sont très bons, ils vont réussir à faire un sommet, et peut-être nous, à notre niveau, on ne va pas y arriver, mais il faut l'accepter. Et si on n'est pas assez formé, ben, il faut l'accepter. Si la montagne était facile et n'était pas dangereuse, ce ne serait pas intéressante. Je pense que c'est encore le fait qu'il y ait ce défi-là.
3: Ça rend humble, la montagne ?
2: Ah oui, ça rend humble. Et si on n'est pas humble, ça nous met à notre place de suite. Au début, ce qui me plaisait le plus, c'est le fait de pouvoir être en montagne. Maintenant, d'être en montagne me plaît beaucoup, mais c'est vrai que j'aime beaucoup aussi le contact avec mes clients, parce que je trouve que ça me fait grandir, et que comme il y a beaucoup d'endroits que j'ai vus énormément de fois, le fait d'y amener des gens qui ne vont pas souvent et de voir un peu le regard qu'ils ont et comment ils appréhendent l'endroit, ça le met en valeur, quoi. Et je pense qu'il faut venir en Andorre pour autre chose que pour acheter des cigarettes ou faire le plein. Et si on passe de l'autre côté, on arrive à trouver des villages qui encore ont une âme. Et je pense que surtout les Ariégeois, ils vont découvrir une culture qui n'est pas très loin de la leur, quoi.
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1: Bonjour à toutes, bonjour à tous. Les prévisions s'affinent et on s'oriente vers un nouvel épisode caniculaire dès ce week-end. Météo France annonce des températures très élevées, sans doute au-dessus des 35 degrés. Les prévisionnistes restent prudents sur l'intensité et la durée de cette canicule, déjà la troisième de l'année. Cet après-midi, quatre départements restent en alerte orange, ceux de Corse, le Var et les Alpes-Maritimes. Eux ont claqué la porte du ministère de la Transition écologique en dénonçant une parodie de concertation. Les associations de représentants d'élus étaient reçus ce matin pour évoquer la consigne sur les bouteilles en plastique que veut mettre en place le gouvernement. Du greenwashing, selon les collectivités. Le ministre en charge de la transition écologique, Mathieu Lefèvre, appelle à la reprise du dialogue. Il ne s'agit pas d'un attentat terroriste, déclaration du procureur général de Monaco qui a fait le point sur cette explosion au colis piégé hier soir vers 21h. Elle a fait trois blessés sur le perron d'un immeuble, dont deux adultes évacués vers Nice en urgence absolue. L'enquête se poursuit en coordination avec les autorités françaises. 98 000, c'est le nombre de plaintes pour violences sexuelles contre des enfants réexaminées par les services d'enquête après l'affaire Liana. Annonce du ministre de la Justice Gérald Darmanin au journal Le Monde. Son projet de loi sur la justice criminelle arrive cet après-midi à l'Assemblée nationale. Le premier match à élimination directe pour les Bleus dans la Coupe du Monde, c'est ce soir contre la Suède en 16e de finale. Et le vainqueur retrouvera au prochain tour le Paraguay, tombeur de l'Allemagne au tir au but. Un exploit que le président paraguayen a célébré en décrétant un jour férié national. Enfin du tennis, et elle reprend du service à 44 ans. Serena Williams fait son retour sur le tournoi de Wimbledon, 4 ans après son dernier match officiel. La star américaine joue en simple en fin d'après-midi au premier tour contre l'Australienne Maya Joint. 24 ans d'écart entre les deux joueuses. Côté française, entrée en lice de Loïse Boisson face à la numéro 2 mondiale Elena Rybakina. Très bon après-midi.
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1: Et on commence cet agenda au bord du lac de Puyvert, dans l'eau, tout l'été, chaque mercredi matin, de 9h à 12h30, les berges s'animent avec le marché des producteurs et artisans locaux. Fruits et légumes, fromage, pain, pâtisserie, création artisanale, pour profiter pleinement du cadre, vous trouverez aussi un café gourmand, un espace détente et même un food truck. Dimanche 5 juillet, si vous passez par Limoux, la Tuilerie vous ouvre grand ses portes pour une journée placée sous le signe de la culture et de la convivialité. De 10h à 18h, profitez d'animations gratuites avec concerts, spectacles de danse, arts du cirque, marionnettes, portes ouvertes du conservatoire et une fresque participative. Cette journée marquera aussi la clôture du festival Festi Limos avec fanfare, restauration et ambiance festive. Rendez-vous donc à la Tuilerie, avenue André Chénier à Limoux. L'entrée est libre et gratuite. Les jeudis 2, vendredi 3 et samedi 4 juillet, c'est à Lavelanet qu'il faut vous rendre pour le nouveau spectacle historique de l'association Raconte-moi Lavelanet. Quand les noisetiers reverdiront, c'est le titre du spectacle, plus de 100 bénévoles feront revivre 2000 ans d'histoire à travers une douzaine de tableaux de l'Antiquité aux années folles avec chevaux, danse et de nombreuses surprises. Et le vendredi, vous pourrez même profiter d'un banquet animé avant le spectacle. Réservation sur raconte-moi-lavelanet.com. Et enfin, ça bouge du côté de Limoux, dans l'Aude. Le Festi Limos vous donne rendez-vous les 3, 4 et 5 juillet à la Tuilerie pour 3 jours de fête. Le vendredi, soirée blanche, dès 18h30, 4 bandas, dont la bandas de Limos et un DJ jusqu'à 2h du matin avec un dress code tout en blanc pour lancer le week-end. Samedi, on enchaîne avec un apéro rock et 2 groupes en live. Le soir, ambiance feria avec 6 groupes de musique et le dimanche de 10h à 20h, portes ouvertes de la Tuilerie. Harmonie, bandas, ambiance conviviale pour clore le week-end en musique. En voilà une belle fête qui vous attend.
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Il est 15h. 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
1: Bonjour à toutes, bonjour à tous. Deux jours après le crash d'un avion près de Nancy, le procureur adjoint du pôle des accidents collectifs du parquet de Paris va faire le point cet après-midi. Il doit tenir une conférence de presse après s'être rendu ce matin à l'aéropôle de Tomblaine. L'accident dimanche a fait 11 victimes, le pilote de l'appareil, 5 instructeurs de parachutisme et 5 personnes venues faire un baptême. Un homme activement recherché et soupçonné d'être lié à cette attaque au colis piégé hier soir à Monaco. 3 blessés dans cette explosion, un homme d'affaires ukrainien et sa femme, dont le pronostic vital est toujours engagé, ainsi que leur fils de 13 ans. Le procureur général de Monaco évoque un suspect qui a pris la fuite à pied vers la France. Pas de revalorisation des allocations chômage demain, c'est ce qu'indique l'UNEDIC après son conseil d'administration ce matin. La dernière revalorisation de l'assurance chômage remonte au 1er juillet de l'an dernier. Après des années de débats et de tensions, le vote solennel sur le droit à l'aide à mourir est prévu cet après-midi à l'Assemblée nationale. Les députés vont se prononcer sur la version finale de la proposition de loi. Le Sénat lui votera le texte mardi prochain avant un vote définitif prévu pour le 15 juillet. À peine le dernier épisode terminé, une nouvelle canicule se profile. Elle ne touchera peut-être pas l'ensemble des régions, mais le thermomètre va dépasser les 35 degrés dès ce week-end, selon Météo France. Notez qu'aujourd'hui, 8 départements sont en risque élevé d'incendie. Et demain, vigilance rouge. Le risque sera maximal autour de la Méditerranée, des Pyrénées orientales jusqu'aux Bouches du Rhône. Le foot n'est pas le droit à l'erreur ce soir pour l'équipe de France. Elle joue en 16e de finale de la Coupe du Monde contre la Suède. Le coup d'envoi à 23h à New York. Et en cas de victoire, les Bleus retrouveraient en 8e de finale samedi soir le Paraguay, tombeur surprise de l'Allemagne la nuit dernière. À suivre dans ces 16e également à 19h, un choc entre la Côte d'Ivoire et la Norvège. Et puis dans la nuit, l'un des pays hôtes, le Mexique, sera face à l'Équateur. C'est la fin de ce rendez-vous d'information. Bon après-midi.
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2: Très bel après-midi aujourd'hui, nous sommes mardi le 30 juin avec la dernière journée pour l'épreuve du brevet des collèges, maths, langue vivante étrangère et puis une journée un petit peu particulière aujourd'hui puisque ça y est, 16e de finale avec la France contre la Suède, ce sera aujourd'hui à 23h pour le mondial de foot. Et puis l'actu, bien sûr, l'actu de chez nous, ici sur Pyrénées FM. Alors, tout d'abord, on va commencer cette émission direction l'Andorre avec une belle idée d'évasion au nord de la principauté, la vallée d'Ordino, qui est classée réserve de biosphère par l'UNESCO. Un territoire où l'on protège la nature tout en faisant vivre l'agriculture, le tourisme et les traditions de montagne. Le parc naturel, ses centaines d'espèces de fleurs, les estives, les éleveurs et les guides de montagne. Ordino offre un autre visage des Pyrénées. C'est un reportage à écouter dès maintenant, à retrouver sur pyrenéesfm.com. De la musique, on l'écoute tout de suite avec Vanessa Paradis. Voici Ilia.
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0: 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La musique pour continuer ce mardi après-midi. Dick Size, Midnight Runners tout de suite, suivi de Zaoui.
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1: Deux parlementaires des Pyrénées-Orientales vont siéger dans les missions liées à la protection de l'enfance dans le contexte marqué par l'affaire Liana en France. La sénatrice Les Républicains, Lauriane Jossande, a été désignée pour participer à une mission d'information sur les éventuels dysfonctionnements de la politique pénale et son application par les parquets et services d'enquête. De son côté, la députée RN Sophie Blanc intègre une commission spéciale chargée d'examiner ce projet de loi sur la protection des mineurs. Ces travaux visent à renforcer la prévention et l'efficacité du suivi des situations de danger concernant les enfants. Un projet de retenue d'eau, sinon destiné à alimenter la neige de culture à la station des Angles, suscite une vive opposition dans les Pyrénées catalanes. Prévu à 2300 mètres d'altitude entre le Mont Yarrette et le Roc d'Aude, le bassin doit stocker plus de 100 000 mètres cubes d'eau pour sécuriser l'enneigement artificiel pour le domaine skiable. Une initiative que ses opposants dénoncent comme une artificialisation de la montagne. De nombreuses associations environnementales et de protection du patrimoine critiquent ce projet lourd pour les écosystèmes de haute montagne. Et puis enfin, on part à Prades où une exposition photo rend hommage à Pablo Casals à l'occasion des 150 ans de sa naissance et en prélude du festival qui porte son nom. Dans le hall de la mairie, 60 clichés du photographe François Serre replongent le public dans les premières années du festival de musique de chambre qu'il a immortalisé entre 1950 et 1966. Ces images, entre scènes de concerts et coulisses, racontent autant l'histoire artistique du festival que l'héritage du violoncelliste catalan, figure majeur de la musique et défenseur de la paix. Une mise en lumière patrimoniale avant la 77e édition du festival Pablo Casals, attendue cet été dans le Conflans. Et pour en savoir un peu plus sur l'histoire du festival et de Pablo Casals ici à Prades, retrouvez notre podcast Un jour chez vous à Prades sur pyrenéesfm.com.
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0: avec Sad à l'instant sur Pyrénées FM.
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0: Allez, direction le vendredi 3 juillet à la cathédrale Saint-Maurice de Mirepoix qui accueillera le concert Carmina Latina. L'ensemble choral de l'Ariège accompagné de 60 choristes, de l'ensemble instrumental Angelina et de la soprano Julie Goron vous fera voyager à travers des musiques baroques d'Amérique latine, du Brésil à Cuba en passant par le Pérou et l'Argentine. Rendez-vous de 21h à 23h. Les places sont proposées à partir de 13€. 17€ en tarif plein avec réservation conseiller auprès de l'Office de tourisme des Pyrénées Qatar. Voici Angèle avec Roméo Elzis, c'est tout oublié sur Pyrénées FM.
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0: l'après-midi, la musique pour vous accompagner avec Catherine Lara à l'instant.
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0: Nuit magique pour chanter, parfait, vous êtes au travail, vous écoutez Pyrénées FM à 16h, vous le savez. Les mystères de Pyrénées reviennent, comme chaque après-midi, avec les bons plans, bien sûr, l'actu également à partir de 16h. Et juste avant, un bon plan pour nos amis pompiers. Le 4 juillet, les sapeurs-pompiers de Villefranche de Lauragais vous donnent rendez-vous pour leur traditionnel bal des pompiers dès 10h du matin. La caserne ouvre ses portes avec animation pour toute la famille. Des jeux, une buvette, une restauration et en soirée, place avec les bandas et DJ. C'est ce 4 juillet avec les sapeurs-pompiers de Villefranche de Lauragais. Allez, voici Bob Dylan, les L5 et les Enfoirés pour rejoindre les 16h sur Pyrénées FM.
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1: Bonjour, bonjour à tous. Cette fois, ça se confirme, une nouvelle canicule arrive sur la France, alors que l'on sort à peine du précédent épisode. Pour Météo France, il y aura sans doute un nouvel épisode caniculaire à partir de ce week-end, sans préciser encore sa durée et son intensité. Ce sera déjà le troisième pour le pays cette année. Et Santé publique France a fait le bilan cet après-midi de la première canicule de fin mai. Au moins 300 décès en excès, selon l'organisme, dont la majorité était âgée de plus de 75 ans. On note aussi que la Bretagne et les Pays de la Loire ont été particulièrement concernés, avec une centaine de victimes recensées dans ces deux régions entre le 24 mai et le 28 mai. Notez qu'enfin, après les dernières fortes chaleurs et les orages, plus de 15 000 foyers restent privés d'électricité selon Enedis, à Paris, dans le Nord et dans l'Aisne. Une enquête ouverte pour tentative d'assassinat après l'explosion d'un colis piégé hier soir à Monaco. Elle a fait 3 victimes, un couple dans un état grave et leur fils plus légèrement blessé. La femme a toujours son pronostic vital engagé selon le procureur général de Monaco. Le suspect principal n'a pas été interpellé. Une manifestation de policiers à la mi-journée devant le ministère de l'économie. Mobilisation à l'appel des syndicats Alliance et Unité pour dénoncer le manque de moyens et de reconnaissance de leur profession, mais aussi des conditions de travail dégradées. Le foot, objectif 8e de finale pour l'équipe de France au Mondial. Elle affronte la Suède en 16e ce soir et le vainqueur du match retrouvera au prochain tour le Paraguay qui a éliminé l'Allemagne au tir au but la nuit dernière. Chez les Bleus, ce sera le retour de Didier Deschamps sur le banc. Le coup d'envoi à 23h. Enfin, en natation, Léon Marchand contraint de renoncer au championnat de France. La star des Jeux Olympiques de Paris déclare forfait en raison d'une douleur à l'adducteur droit. Il s'est blessé hier lors des séries du 200 mètres brasse. Le nageur toulousain va être pris en charge par le médecin de l'équipe de France pour des examens complémentaires. Et c'est la fin de cette édition. Bon après-midi à notre écoute.
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2: Merci d'avoir choisi Pyrénées FM pour vous accompagner où vous soyez, peut-être en voiture, dans l'eau, dans l'Ariège, Haute-Garonne, Pyrénées-Orientales. Ethan pour vous accompagner avec le retour des mystères de Pyrénées. Je prends tous les indices que Pyrénées m'a donné. Et bah c'est parti, on est parti pour vous offrir des cadeaux aussi.
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2: 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Avec le lieu aujourd'hui à découvrir, je vous emmène dans un lieu où la couleur de l'eau intrigue tous ceux qui viennent découvrir cet endroit. Alors, je vous donne le premier indice pour les mystères de Pyrénées. Je ne suis pas la mer, pourtant ma couleur fait souvent penser à des paysages beaucoup plus lointains. Si vous avez déjà une réponse, appelez-nous 05 61 44 2x00, 05 61 44 2x00. Je vous souhaite bonne chance. Quelques minutes de réflexion avant de retrouver un nouvel indice avec Céline Dion, Hélène Segarra et The Calling. Maintenant, c'est Pyrénées FM.

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1: Avec Céline Dion à l'instant et tout l'or des hommes sur Pyrénées FM.
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1: Pyrénées m'a donné des indices pour vous faire découvrir un lieu magique. Aujourd'hui, je vous emmène dans un lieu où la couleur de l'eau intrigue tous ceux qui viennent découvrir cet endroit. Je vous ai donné un indice tout à l'heure. Je ne suis pas la mer, pourtant ma couleur fait souvent penser à des paysages beaucoup plus lointains. Voici le deuxième indice à découvrir dans les mystères de Pyrénées. Écoutez bien. Entouré de montagnes et de forêts, je suis l'un des endroits les plus photographiés d'Ariège. Mon eau doit sa teinte particulière à des phénomènes naturels. Si vous pensez avoir trouvé, eh bien vous nous appelez 05 61 44 00 00, 05 61 44 00 00. Peut-être la chance pour vous de gagner deux entrées pour l'un des sites touristiques partenaires Pyrénées FM géré par la Cesta. Encore quelques minutes de réflexion pour vous accompagner. Voici Chris Isaac avec Blue Hotel sur Pyrénées FM.
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0: Pour vous accompagner sur les routes ou au travail, Pyrénées FM, bien sûr.
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0: Le grand bol d'air en téléchargeant l'application Pyrénées FM. Vous nous donnez vos infos, vos bons plans. Vous êtes des comités des fêtes. C'est vrai que pendant cette période estivale, eh bien, le comité des fêtes, les comités des fêtes sont partout, sont présents pour nous faire vivre vos plus belles soirées. Et si vous voulez qu'on en parle ici sur Pyrénées FM, vous téléchargez l'application dans la rubrique contact. Je me ferai un plaisir de parler de vos événements. Allez, c'est reparti pour les mystères de Pyrénées avec le dernier indice à découvrir.
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0: Je vous redonne les deux indices. Le premier indice, tout à l'heure, je ne suis pas la mer, pourtant ma couleur fait penser à des paysages beaucoup plus lointains. Deuxième indice, entouré de montagnes et de forêts, je suis l'un des endroits les plus photographiés de l'Ariège. Mon eau doit sa teinte particulière à des phénomènes naturels. Et enfin, le dernier indice, écoutez bien, je me trouve dans le Couseron, à plus de 1000 mètres d'altitude. Ma couleur bleu-vert, presque irréelle, fait de moi l'un des lacs les plus célèbres des Pyrénées ariégeoises. 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Voici Soul sur Pyrénées FM et la réponse des mystères de Pyrénées dans quelques minutes.
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1: Comme tous les jours entre 16h et 17h, c'est les mystères de Pyrène ici sur Pyrénées FM. Aujourd'hui, je vous emmène dans un endroit magique avec l'un des sites les plus photographiés de l'Ariège. Je vous redonne quelques indices. L'indice numéro 1 tout à l'heure, en tout début d'émission, en tout début d'heure en tout cas, je ne suis pas la mer, pourtant ma couleur fait souvent penser à des paysages beaucoup plus lointains. L'indice numéro 2, entouré de montagnes et de forêts, je suis l'un des endroits les plus photographiés de l'Ariège. Mon eau doit sa teinte particulière à des phénomènes naturels. Et enfin, le dernier indice que je vous ai dévoilé il y a quelques minutes, je me trouve dans le Couserans, à plus de 1000 mètres d'altitude. Ma couleur bleu-vert presque irréelle fait de moi l'un des lacs les plus célèbres des Pyrénées ariégeoises. Et il fallait trouver le lac de Bethmal. Bravo à tous les gagnants. Vous avez remporté 2 entrées pour l'un des sites touristiques partenaires de Pyrénées FM, la Cesta. Allez, on file vers les 17h avec l'actu, la météo et l'infotrafic et la musique avec Jim Diamond maintenant, suivi de Kyo sur Pyrénées FM.
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1: Avec une info route importante à vous qui empruntez régulièrement le tunnel et le col du Puy-Morens la nuit, et bien le col sera fermé toute cette nuit de cette semaine, toutes ces nuits de cette semaine. Vous emprunterez le tunnel payant du Puy-Morens pour aller de l'Ariège au PO, des PO à l'Ariège ou encore des Pyrénées-Orientales jusqu'au pas de la case. Si vous êtes sur les plaines, attention sur les allées de Villotte, à fois quelques véhicules en ce moment. Dans la traversée de Quillan, vous restez prudent en arrivant de Campagne-sur-Aude ou en redescendant du col du Portel. Dans la traversée de Limoux, on est là hein, aussi avec vous, peut-être sur l'avenue Fabre d'Églantine. Attention sur la rocade de Carcassonne au niveau des Félines. N'oubliez pas le radar que vous allez rencontrer entre le rond-point de Prouille et la Force. Radar aussi toujours ici, entre Aix et Mérins-les-Vals notamment.
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3: Bonsoir à tous. Le Premier ministre chahuté à l'Assemblée. La présidente du groupe écologiste et social, Cyrielle Chatelain, l'a attaqué cet après-midi sur la gestion de la canicule et sur la responsabilité de son gouvernement sur l'inaction climatique. Sébastien Lecornu, lui, conteste le bilan de 10 000 morts avancé par les écologistes. Faux, scandaleux et indigne, a-t-il répondu avec virulence lors des questions au gouvernement. De son côté, le groupe écologiste annonce le dépôt d'une motion de censure. Et si l'on ne connaît pas encore le bilan de cette canicule de juin, pour celle de fin mai, Santé publique France évoque un excès de 300 décès, toutes causes confondues sur le pays, dont un tiers en Bretagne et Pays de la Loire. C'est 14% de plus qu'habituellement, selon ce premier bilan encore provisoire. Et la canicule n'est pas encore tout à fait terminée. 4 départements restent en vigilance orange, le Var, les Alpes-Maritimes, la Haute-Corse et la Corse du Sud. Ce sera toujours le cas demain. Météo France évoque une baisse des températures en fin de semaine sur la Côte d'Azur, mais prévoit aussi un nouvel épisode caniculaire à partir de ce week-end. Dans l'actu également, 2 jours après le crash d'un avion près de Nancy, le procureur adjoint du pôle des accidents collectifs du parquet de Paris va faire le point. Il doit tenir une conférence de presse tout à l'heure après cet accident qui a fait 11 morts. Pas de revalorisation des allocations chômage demain, c'est ce qu'indique l'UNEDIC après son conseil d'administration. La dernière revalorisation de l'assurance chômage remonte au 1er juillet l'an dernier. Le premier match à élimination directe pour les Bleus dans la Coupe du Monde, c'est ce soir contre la Suède en 16e de finale. Et le vainqueur retrouva au prochain tour le Paraguay, tombeur de l'Allemagne au tir au but. Un exploit que le président paraguayen a célébré en décrétant un jour férié national. Enfin, du tennis, elle reprend du service à 44 ans. Serena Williams va faire son retour sur le gazon de Wimbledon à Londres. La star américaine invitée par le tournoi, elle affronte au premier tour l'Australienne Maya Joint. 24 ans d'écart entre les deux joueuses. Voilà pour l'info. Bonne fin d'après-midi.
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1: De la météo pour demain avec du vent, la tramontane qui va souffler entre l'Aude et les Pyrénées-Orientales, parfois jusqu'à 80 km/h sur la côte audoise. Ici donc pas mal de soleil avec ce vent, sinon demain matin on aura quand même des nuages qui vont arriver par l'océan Atlantique qui pourraient donner une petite goutte de pluie ou deux entre le Haut-Béarn et le Haut-Bigorre, sinon ce sera un ciel variable mais quand même pas mal de soleil partout chez nous, vous l'aurez compris. Demain il fera d'ailleurs entre 18 et 27 degrés à Castelnaudary, à Saint-Martin-la-Lande on aura demain entre 19 et 26 degrés à Quillan et à Luc-sur-Aude. Demain, entre 14 et 27 degrés à Palau-de-Cerdagne et à Aire. Il fera entre 17 et 29 degrés à Prades-des-Moyaux demain en Haut-Val-Espire.
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4: 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Allez, voici Serge Gainsbourg avec Sorry Angel.
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1: Le Grand Bol d'Air sur les routes de l'Ariège, de la Haute-Garonne, des Pyrénées-Orientales, direction l'Andorre, certainement avec Pyrénées FM pour vous accompagner. On vous accompagne aussi avec vos bons plans, direction de l'Ariège où le Festival Résistance soufflera cette année. Ces 30 bougies du 3 au 11 juillet où Foix accueillera une centaine de films, des débats, des concerts et de nombreuses animations autour de grands enjeux de société. Direction toujours l'Ariège, entre randonnées en montagne, spectacles de rue et concerts jusqu'au bout de la nuit, le Festival des Grands Chemins revient pour une 29e édition du 28 juillet au 1er août à Axetam et en Haute Ariège. Et puis enfin, direction l'Aude maintenant avec la saison exceptionnelle des feux de forêt qui a marqué l'Aude en août dernier. L'Union départementale des sapeurs-pompiers, le 10 de l'Aude, publie un livre photo proposé au prix de 12 euros. L'ouvrage permettra de soutenir l'œuvre des pupilles orphelins et le fonds d'entraide des sapeurs-pompiers de France. Plus d'informations prochainement sur notre site internet Pyrénées FM. L'info en plus dans quelques minutes et puis bien sûr le Grand Bol d'Air continue avec la musique, celle des Jackson 5. Voici I Want You Back.
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1: Direction Palau de Cerdagne dans les Pyrénées-Orientales. Retour sur cette implantation d'une antenne relais Orange qui est controversée. Monsieur le maire Isidore Peipoc nous explique que la commune ne s'y refuse pas mais souhaite proposer d'autres emplacements à la compagnie de télécommunications pour préserver un lieu chargé d'histoire.
2: La genèse du projet, Orange veut implanter une antenne de 24 mètres de haut, soit 9 étages, en rase campagne, devant les fenêtres de nos villages de Palau, de Cerdagne et d'Auxerre. Alors la commune est opposée à ce site d'implantation. On a bien conscience que c'est une nécessité d'arroser les territoires en téléphonie mobile. Mais néanmoins, ce site, qui est complètement à découvert, va impacter fortement le paysage. Est situé sur un site historique d'une victoire française sur l'armée espagnole en 1840 et nous souhaiterions déplacer de quelques centaines de mètres cette antenne. Orange affiche une fin de non-recevoir et dit ben non, on nous a expliqué pourquoi les six sites étaient inadaptés, voilà, pour un tas de raisons. Pour finir par conclure, nous n'avons pas la volonté de modifier quoi que ce soit. Nous offrons la possibilité à Orange de s'installer sur un site qui économiquement leur sera plus favorable.
1: Et le maire peut compter sur un habitant du village, ancien instituteur de Cerdagne à la retraite et docteur en histoire, Jean-Louis Blanchon.
3: Oui, on est particulièrement inquiet parce qu'on se trouve dans un endroit absolument chargé d'histoire. C'est quand même là que le général Cabrera a fini la première guerre carliste parce que c'est là qu'il est rentré avec toutes ses troupes et donc il va être désarmé ici entre Palau et Auxerre, donc lieu important. Mais je suis aussi très intéressé par un autre moment, en 1823, quand les 100 000 fils de Saint-Louis sont allés rétablir Ferdinand VII en Espagne. En gros, ça s'est bien passé partout en Espagne, sauf en Catalogne, où le général Espoimina a donné de grandes difficultés à l'armée française de Montseny. Et la première fois où il y aura une victoire française très modeste, elle aura lieu précisément à Palau, quand l'armée française passe à l'endroit où on veut nous mettre l'antenne.
1: Et des propos recueillis par Cyril Bies, en espérant qu'Orange et la commune trouve un terrain d'entente.
2: Affaire à suivre, difficile, mais à suivre. Mais nous ne lâchons rien.
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2: Avec cette semaine, je vous le rappelle, le col du Puy-Morens qui est fermé à la circulation pour cause de travaux. Vous empruntez toutes les nuits de cette semaine, donc le tunnel payant du Puy-Morens pour aller entre autres de l'Ariège aux Pyrénées-Orientales et vice-versa. Vous êtes sur la rocade de Carcassonne, vous êtes prudent en arrivant de Penautier ou encore de Villemoustossou en direction de Trèbes, à l'entrée de Trèbes. Attention, prudence également dans la traversée de Limoux, le radar est là, entre Limoux et Alette, les Bains. Attention également dans les gorges de la Pierre-Lys. Il faut toujours être prudent entre Quillan et Axat et vice-versa. N'oubliez pas les travaux entre le carrefour de la Croisade et le Pas de la Case et puis quelques véhicules en ce moment entre les Escaldes et Andorre-la-Vieille.
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0: avec les Rolling Stones à l'instant sur Pyrénées FM de Brown Sugar.
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0: Le grand bol d'air pour vous accompagner en musique sur les routes de l'Ariège, de l'Aude, des Pyrénées-Orientales et direction l'Ariège Pamiers pour une information culture. Très très grand succès pour le spectacle Barbara, porté par la danseuse et chorégraphe Marie-Claude Pietragala. Une représentation supplémentaire a été programmée au Jeu du Mail. La séance du 26 septembre affichée déjà complète, une nouvelle date est proposée. C'est ce vendredi 25 septembre, l'ouverture de la billetterie est en cours sur tous les canaux habituels de la ville de Pamiers. Il reste déjà plus beaucoup de place. Allez, la musique, il y a la place tout de suite. Avec Tom Gregory et Julien Doré, avec La Fièvre sur Pyrénées FM.
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0: Avec Florent Pagny, mais où s'en va la vie à l'instant sur Pyrénées FM?
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0: Eh bien nous partons direction, la fraîcheur, direction l'Andorre, ça fait du bien. Avec une belle idée d'évasion au nord de la principauté, c'est la vallée d'Ordino qui est classée réserve de biosphère par l'UNESCO. Un territoire où l'on protège la nature tout en faisant vivre l'agriculture, le tourisme, les traditions de montagne entre le parc naturel, ces centaines d'espèces de fleurs, les estives, les éleveurs et les guides de montagne. Ordino offre un autre visage des Pyrénées. Un reportage à écouter dès maintenant sur pyrenéesfm.com à 18h. C'est le flash, la météo, l'actu, la faux trafic bien sûr. Et la musique pour chanter en voiture. Jeanne Masse, voici Johnny sur Pyrénées FM.
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1: Attention avec le col du Puy-Morin fermé cette nuit pour cause de travaux. Vous passerez par le tunnel payant du Puy-Morin. Dans la vallée du Carol, tout va bien. À la tour de Carol vers Ur, de Ur à Angoustrine comme de Aigat à Font-Romeu. Vous nous écoutez ici sur le 105.6. À Quillan, attention, quelques véhicules dans la traversée de la commune ici sur la haute vallée de l'Aude. Vous n'oubliez pas le radar entre le rond-point de Prouille et la Force. Et puis si vous nous écoutez en ce moment à Pau, hein, sur le B. La radio numérique, je vous rappelle, vous nous écoutez ici, toujours des travaux sur l'avenue Alfred Nobel. Vous empruntez la déviation mise en place.
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3: Bonsoir à toutes et tous. À la une ce soir, le retour de la canicule dès ce week-end. Météo France annonce des températures sans doute au-dessus de 35 degrés, avec encore des incertitudes sur l'intensité, la durée et la localisation de ce nouvel épisode. Déjà le troisième de l'année. Notez que le premier fin mai a entraîné au moins 300 décès en excès, selon Santé publique France. La majorité était âgée de plus de 75 ans. Et la Bretagne et les Pays de la Loire ont été particulièrement concernés, avec une centaine de victimes recensées dans ces deux régions entre le 24 et le 28 mai. Et la gestion de la canicule a fait réagir à l'Assemblée nationale cet après-midi. Passe d'armes entre Cyrielle Chatelain, la présidente du groupe écologiste, et le Premier ministre Sébastien Lecornu. Les écologistes vont déposer une motion de censure dans les prochaines heures pour dénoncer l'inaction du gouvernement. Une enquête ouverte pour tentative d'assassinat après l'explosion d'un colis piégé hier soir à Monaco. Elle a fait 3 blessés, dont une femme qui avait toujours son pronostic vital engagé ce matin, selon le procureur général de Monaco. Le suspect principal, qui a pris la fuite à pied vers la France, n'a pas été interpellé. Des milliers de policiers venus de tout le pays ont manifesté devant le ministère de l'économie à Paris ce midi. Mobilisation à l'appel du syndicat Alliance pour dénoncer les manques d'effectifs et de moyens, mais aussi pour réclamer de meilleurs salaires. C'est le jour J, l'équipe de France de foot affronte la Suède en 16e de finale de la Coupe du Monde. Le coup d'envoi dans moins de 5 heures maintenant au MetLife Stadium de New York. Les Bleus, invaincus depuis le début de la compétition, sont largement donnés favoris. On suivra aussi à 19h le match entre la Côte d'Ivoire et la Norvège pour une place en 8e de finale. Enfin, cette décision de la DNCG, c'est le gendarme financier du foot français concernant les Girondins de Bordeaux. La Direction nationale du contrôle de gestion exclut le club de toute compétition nationale pour la saison prochaine à cause de ses difficultés financières. Bordeaux a réagi et annonce qu'il va faire appel. Et c'est la fin de cette édition. Très bonne fin de journée.
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1: Avec demain matin des entrées maritimes qui arrivent par l'océan Atlantique, ce sera bien couvert dans la matinée. Demain, sur la côte basque, la côte landaise, des nuages qui pourraient donner dans nos montagnes quelques petites gouttes de pluie, notamment sur le Haut-Béarn, la Haute-Bigorre, en direction également du Haut-Comminges. Des nuages, donc du soleil, plus de soleil avec le vent qui va souffler la tramontane entre l'Aude et les Pyrénées-Orientales, parfois jusqu'à 80 km/h. Et pour les températures, demain, il fera entre 18 et 25 degrés à Montjardin. Et à Mirepoix, on rentre 13 et 22 degrés demain à Sem. Et à Lercoul, il fera demain entre 17 et 23 degrés à Chalabre. Et autour du lac de Montbel, dans le Donezan, demain entre 13 et 24 degrés, entre autres à Mijanès.
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4: Bon début de soirée avec Pyrénées FM pour vous accompagner sur les routes. 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Allez, la musique, on est parti avec une nouvelle heure. Manu Chao, voici Clandestino.
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0: Avec Michel Jonas, à l'instant, c'était Super Nana.
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0: Le Grand Bol d'Air vous accompagne sur les routes avec vos bons plans. Vous nous les laissez sur l'application Pyrénées FM. Vous téléchargez l'application dans la rubrique Contact. Et bien voilà, vous nous donnez vos bons plans et on en parle ici, direction le 4 juillet. Les sapeurs-pompiers de Villefranche de Laragais qui vous donnent rendez-vous pour leur traditionnel bal des pompiers des 10h à la caserne qui vous séporte dès le matin. Animation pour toute la famille, des jeux, une buvette de la restauration, évidemment une soirée, place à la fête avec des bandas et DJ set. 4 juillet, c'est les sapeurs-pompiers de Villefranche de Laragais. Bonjour à vous tous, amis pompiers branchés avec Pyrénées FM. C'est vrai que la saison estivale pour vous, ça redouble d'efforts. On est là avec vous en attendant pour vous accompagner. Et puis enfin, tout au long de l'été, on suit l'orchestre Jean Ribul qui anime les fêtes dans les villes et les villages de chez nous aux couleurs de Pyrénées FM. Jean Ribul, prochaine étape, c'est le 3 juillet. C'est à Villeneuve du Paréage. Allez, la musique tout de suite avec Culture Club et le célèbre Do You Really Want to Hurt Me sur Pyrénées FM.
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1: Merci à Johan qui nous envoie un petit message depuis Andorre, depuis l'application Pyrénées FM. Des travaux toujours d'actualité ici sur la Vingunda de Tarragona, en plein cœur d'Andorre la Vieille. 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Côté France, des travaux entre le carrefour de la Croisade et le Pas de la Cage. Je vous rappelle les travaux cette nuit au col du Puy-Morens avec une fermeture et un passage obligatoire par le tunnel du Puy-Morens cette nuit. Si vous êtes entre Selles et Nalzin, nous avons ici le radar qui est toujours d'actualité. Attention, prudence dans la traversée de Puyvert, mais ça circule bien en plein cœur de Puyvert, en direction du lac ou pourquoi pas en montant vers le fameux château de Puyvert. Et puis nous avons le radar entre Limoux et Alette-les-Bains. Un peu de monde à cette heure-ci sur la rocade de Carcassonne, sur le périphérique de Toulouse. Vous êtes prudent notamment au niveau de Balma et puis toujours ces travaux, ces zones de travaux dans la traversée de Haute-Rive en Haute-Garonne.
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3: Bonsoir à toutes et tous. À la une ce soir, le retour de la canicule dès ce week-end. Météo France annonce des températures sans doute au-dessus de 35 degrés, avec encore des incertitudes sur l'intensité, la durée et la localisation de ce nouvel épisode. Déjà le troisième de l'année. Notez que le premier fin mai a entraîné au moins 300 décès en excès, selon Santé publique France. La majorité était âgée de plus de 75 ans. Et la Bretagne et les Pays de la Loire ont été particulièrement concernés, avec une centaine de victimes recensées dans ces deux régions entre le 24 et le 28 mai. Et la gestion de la canicule a fait réagir à l'Assemblée nationale cet après-midi. Passe d'armes entre Cyrielle Chatelain, la présidente du groupe écologiste, et le Premier ministre Sébastien Lecornu. Les écologistes vont déposer une motion de censure dans les prochaines heures pour dénoncer l'inaction du gouvernement. Une enquête ouverte pour tentative d'assassinat après l'explosion d'un colis piégé hier soir à Monaco. Elle a fait 3 blessés, dont une femme qui avait toujours son pronostic vital engagé ce matin, selon le procureur général de Monaco. Le suspect principal, qui a pris la fuite à pied vers la France, n'a pas été interpellé. Des milliers de policiers venus de tout le pays ont manifesté devant le ministère de l'économie à Paris ce midi. Mobilisation à l'appel du syndicat Alliance pour dénoncer les manques d'effectifs et de moyens, mais aussi pour réclamer de meilleurs salaires. C'est le jour J, l'équipe de France de foot affronte la Suède en 16e de finale de la Coupe du Monde. Le coup d'envoi dans moins de 5 heures maintenant au MetLife Stadium de New York. Les Bleus, invaincus depuis le début de la compétition, sont largement donnés favoris. On suivra aussi à 19h le match entre la Côte d'Ivoire et la Norvège pour une place en 8e de finale. Enfin, cette décision de la DNCG, c'est le gendarme financier du foot français concernant les Girondins de Bordeaux. La Direction nationale du contrôle de gestion exclut le club de toute compétition nationale pour la saison prochaine à cause de ses difficultés financières. Bordeaux a réagi et annonce qu'il va faire appel. Et c'est la fin de cette édition. Très bonne fin de journée.
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4: Et on commence cet agenda au bord du lac de Puyvert, dans l'eau, tout l'été, chaque mercredi matin, de 9h à 12h30, les berges s'animent avec le marché des producteurs et artisans locaux. Fruits et légumes, fromage, pain, pâtisserie, création artisanale, pour profiter pleinement du cadre, vous trouverez aussi un café gourmand, un espace détente et même un food truck. Dimanche 5 juillet, si vous passez par Limoux, la Tuilerie vous ouvre grand ses portes pour une journée placée sous le signe de la culture et de la convivialité. De 10h à 18h, profitez d'animations gratuites avec concerts, spectacles de danse, arts du cirque, marionnettes, portes ouvertes du conservatoire et une fresque participative. Cette journée marquera aussi la clôture du festival Festi Limos avec fanfare, restauration et ambiance festive. Rendez-vous donc à la Tuilerie, avenue André Chénier à Limoux. L'entrée est libre et gratuite. Les jeudis 2, vendredi 3 et samedi 4 juillet, c'est à Lavelanet qu'il faut vous rendre pour le nouveau spectacle historique de l'association Raconte-moi Lavelanet. Quand les noisetiers reverdiront, c'est le titre du spectacle, plus de 100 bénévoles feront revivre 2000 ans d'histoire à travers une douzaine de tableaux de l'Antiquité aux années folles avec chevaux, danse et de nombreuses surprises. Et le vendredi, vous pourrez même profiter d'un banquet animé avant le spectacle. Réservation sur racontemoilavelanet.com. Et enfin, ça bouge du côté de Limoux, dans l'Aude. Le Festi Limos vous donne rendez-vous les 3, 4 et 5 juillet à la Tuilerie pour 3 jours jours de fête. Le vendredi, soirée blanche, dès 18h30, 4 bandas, dont la bandasse de Limos, et un DJ jusqu'à 2h du matin avec un dress code tout en blanc pour lancer le week-end. Samedi, on enchaîne avec un apéro rock et deux groupes en live. Le soir, ambiance feria avec 6 groupes de musique. Et le dimanche, de 10h à 20h, portes ouvertes de la Tuilerie. Harmonie, bandas, ambiance conviviale pour clore le week-end en musique. En voilà une belle fête qui vous attend.
5: 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Très heureux de vous accompagner sur les routes de l'Ariège, de l'Aude, des Pyrénées-Orientales, chez vous aussi. Hein. Dites-nous où vous nous écoutez en ce moment. Rejoignez-nous sur les réseaux sociaux Pyrénées FM. Et si vous êtes un comité des fêtes également, pyrénéesfm.com, dans la rubrique contact. Je sais que toute l'année, vous vous démenez avec les bénévoles. On salue fort les bénévoles d'ailleurs des comités des fêtes, hein, qui font vivre villes et villages. Vous voulez qu'on parle de vos événements? Eh bien, vous nous contactez directement pyrénéesfm.com, rubrique contact. Un bon plan cet été avec les domaines de l'AOP Limoux qui ouvrent leurs portes à l'occasion des Open Caves du 1er juillet au 26 août. 16 domaines proposeront chaque mercredi des animations variées, concerts, repas, visites et découvertes du patrimoine viticole. C'est pour les informations, il faut aller se diriger à la maison des vins de Limoux. Allez, la musique, c'est tout de suite avec le grand classique des années 2000. Avec Camaro, voici Femme Like You sur Pyrénées FM.
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0: qui a rien à perdre et qui va tout faire et qui peut nous poser des problèmes. Donc là, on est parti sur des matchs couperés avec des étapes. La confiance, oui. Certainement pas d'excès de confiance parce qu'on sait qu'en face de nous, la qualité va augmenter aussi. Il faut garder la lucidité, le respect par rapport à nos adversaires, ne pas penser qu'on rentre sur le terrain et on va gagner les matchs.
1: France-Suède, c'est à 23h ce soir au MetLife Stadium de New York. Lucas Digne et Bradley Barcola devraient débuter. Marcus Thuram, lui, est forfait. Environ 5000 supporters des Bleus sont attendus pour pousser les Français vers les huitièmes de finale, où ils pourraient retrouver le Paraguay, tombeur surprise de l'Allemagne. Et avant le match des Bleus, à suivre ce soir, Côte d'Ivoire-Norvège. Puis à 3h cette nuit, le Mexique joue contre l'Équateur. Le tennis, suite aujourd'hui du premier tour à Wimbledon, ça passe pour Adrien Manarino, tombeur d'un autre Français, Tito Androgué. Qualification également de Quentin Alice et de Valentin Royer. En revanche, c'est terminé pour Giovanni Mpecci-Péricard. Les championnats de France de natation sont terminés pour Léon Marchand, touché à l'adducteur droit. La star française déclare forfait pour la suite de la compétition à Saint-Étienne. Il va désormais passer des examens complémentaires pour savoir s'il pourra participer au championnat d'Europe à Saint-Denis en août prochain. Bonne soirée.
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1: 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Hein. Dites-nous, vous nous écoutez en ce moment. 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Et si vous êtes un comité des fêtes également, pyrénéesfm.com, dans la rubrique contact. Je sais que toute l'année, vous vous démenez avec les bénévoles. On salue fort les bénévoles d'ailleurs des comités des fêtes, hein, qui font vivre villes et villages. Vous voulez qu'on parle de vos événements? Eh bien, vous nous contactez directement pyrénéesfm.com, rubrique contact. Un bon plan cet été avec les domaines de l'AOP Limoux qui ouvrent leurs portes à l'occasion des Open Cave du 1er juillet au 26 août. 16 domaines proposeront chaque mercredi des animations variées, concerts, repas, visites et découvertes du patrimoine viticole. C'est pour les informations, il faut aller se diriger à la maison des vins de Limoux. Allez, la musique, c'est tout de suite avec le grand classique des années 2000. Avec Camaro, voici Fine Like You sur Pyrénées FM.
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3: 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Et puis enfin, à Verniol, une entreprise recherche un tourneur sur commande numérique en CDI, un poste également ouvert aux femmes et aux hommes. 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Une expérience sur machine à commande numérique, idéalement dans l'aéronautique, est recherchée. 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

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Il est 19h. 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
1: Attention avec le col du Puy-Morens fermé cette nuit pour cause de travaux, vous passerez par le tunnel payant du Puy-Morens. Dans la vallée du Carole, tout va bien, à la tour de Carole vers Ure, de Ure à Angoustrine comme de Aigat à Font-Romeu, vous nous écoutez ici sur le 105.6. À Quillan, attention, quelques véhicules dans la traversée de la commune, ici sur la haute vallée de l'Aude. Vous n'oubliez pas le radar entre le rond-point de Prouille et la Force. Et puis si vous nous écoutez en ce moment, à Pau, hein, sur le Béarn. La radio numérique, je vous rappelle, vous nous écoutez ici, toujours des travaux sur l'avenue Alfred Nobel. Vous empruntez la déviation mise en place.
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3: Bonsoir à tous. Le choc au lendemain de cette violente explosion à Monaco. Le procureur général a annoncé ce mardi l'ouverture d'une enquête pour tentative d'assassinat. Il précise toutefois qu'il ne s'agit pas d'un attentat terroriste. La déflagration a fait 3 blessés, un couple dans un état grave et leur fils plus légèrement blessé. La femme est d'ailleurs toujours entre la vie et la mort. Le suspect, quant à lui, est activement recherché. L'actualité, c'est aussi cette troisième vague de chaleur qui se prépare en France. Alors que les températures commençaient petit à petit à retrouver les normales de saison, le mercure devrait à nouveau grimper en fin de semaine. C'est ce qu'a annoncé Météo France ce mardi. Des valeurs au-dessus des 35 degrés dès vendredi et ce week-end. Dans l'actualité également, près de 90 000 plaintes réexaminées après l'affaire Liana. Annonce de Gérald Darmanin dans un entretien au Monde. Le ministre de la Justice a ordonné aux magistrats de se replonger dans les affaires de violences sexuelles sur mineurs. Le bilan doit être rendu au garde des Sceaux le 14 juillet. Et puis en foot, les Bleus débutent ce soir les phases finales face à la Suède, une équipe qui a su se démarquer en ce début de compétition, notamment sur le plan offensif. L'équipe de France, elle, est tout de même donnée favorite à un statut qui n'importe peu pour Didier Deschamps, notamment à ce stade du tournoi.
4: Là, on remet les compteurs à zéro, même si c'est la première fois depuis que je suis sélectionneur où on prend 9 points, mais ça ne nous donne pas un bonus en plus. Hein. Là, on a une équipe de Suède face à nous qui n'a rien à perdre. Et qui va tout faire et qui peut nous poser des problèmes. Donc là, on est parti sur des matchs couperés avec des étapes. La confiance, oui. Certainement pas d'excès de confiance parce qu'on sait qu'en face de nous, la qualité va augmenter aussi. Il faut garder la lucidité, le respect par rapport à nos adversaires, ne pas penser qu'on rentre sur le terrain et on va gagner les matchs.
3: Et France-Suède, c'est à suivre tout à l'heure à 23h. En cas de victoire, la France affronterait le Paraguay en 8e. Bon début de soirée à tous.
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1: De la météo pour demain avec du vent, la tramontagne qui va souffler entre l'Aude et les Pyrénées-Orientales, parfois jusqu'à 80 km/h sur la côte audoise. Ici donc pas mal de soleil avec ce vent, sinon demain matin on aura quand même des nuages qui vont arriver par l'océan Atlantique qui pourraient donner une petite goutte de pluie ou deux entre le Haut-Béarn et le Haut-Bigorre, sinon ce sera un ciel variable mais quand même pas mal de soleil partout chez nous, vous l'aurez compris. Demain il fera d'ailleurs entre 18 et 27 degrés à Castelnaudary, à Saint-Martin-la-Lande on aura demain entre 19 et 26 degrés, à Quillan et à Luc-sur-Aude, demain entre 14 et 27 degrés à Palau de Cerdagne et à Aire, il fera entre 17 et 29 degrés à Prades des Moyaux demain en Haut-Val-Espire.
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1: Bonsoir à tous. Une enquête ouverte pour homicide involontaire après ce crash d'avion en Meurthe-et-Moselle, annonce ce mardi du procureur adjoint du parquet de Paris. Pour rappel, ce dimanche, 11 personnes ont perdu la vie à Tomblaine lors d'un baptême de parachutisme. Pour l'heure, les circonstances exactes de l'accident sont toujours inconnues. Une femme toujours entre la vie et la mort après l'explosion d'un colis piégé à Monaco. La déflagration a fait 3 victimes, un couple dans un état grave et leur fils plus légèrement touché. La femme a toujours son pronostic vital engagé, précise le procureur général de Monaco. Une enquête a été ouverte pour tentative d'assassinat. Le principal suspect, quant à lui, est activement recherché. L'actualité, c'est aussi la canicule en France qui devrait faire son retour d'ici la fin de semaine. Météo France prévoit une troisième vague de chaleur à compter de ce vendredi avec des températures au-dessus des 35 degrés, avec encore des incertitudes sur l'intensité, la durée, la localisation de ce nouvel épisode. En parallèle, 4 départements sont toujours placés en alerte orange aujourd'hui. Le Var, les Alpes-Maritimes, la Haute-Corse et la Corse du Sud. Ce sera également le cas demain. Dans le même temps, ce mercredi, 8 départements seront en alerte rouge feu de forêt avec un risque d'incendie très élevé. Sont concernés les Pyrénées-Orientales, l'Aude, l'Hérault, le Gard, les Bouches-du-Rhône et le Vaucluse. Une gestion de la canicule qui ne passe pas pour les députés écologistes. Ils ont annoncé déposer une motion de censure contre le gouvernement. Ils dénoncent l'inaction de l'exécutif face à cet épisode caniculaire historique. Globalement, la présidente du groupe Cyrielle Chatelain déplore le manque de préparation du gouvernement face au changement climatique. Elle a également annoncé cet après-midi la tenue d'une future commission d'enquête. Et puis en foot, les 16e de finale de la Coupe du Monde se poursuivent ce soir aux États-Unis. La Norvège défie actuellement la Côte d'Ivoire à Dallas. Mais le grand rendez-vous, c'est bien sûr l'équipe de France. Les Bleus affrontent la Suède ce soir au MetLife Stadium de New York. Coup d'envoi à 23h. En cas de victoire, les Français rejoindront le Paraguay en 8e. Excellente soirée à tous.
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3: Deux visites en principauté. La première est officielle, la seconde est plus aléatoire. Ce qui est sûr, c'est que le nouveau représentant personnel du coprince français Emmanuel Macron, il s'appelle Frédéric Rose, va effectuer sa première visite officielle en Andorre depuis sa prise de fonction. Ce sera lundi et mardi prochain. Ce sera la première visite institutionnelle de Frédéric Rose en principauté au nom du président de la République française, le coprince d'Andorre Emmanuel Macron. Le Français va rencontrer le gouvernement, le médiateur, les groupes politiques. La visite comprendra également un déplacement à la CEO de Urgel. Il va rencontrer les représentants de l'évêque, le coprince espagnol, dans le cadre des relations habituelles entre les deux institutions. Cette visite va permettre à Frédéric Rose d'établir ses premiers contacts officiels avec les autorités du pays depuis sa nomination, à un moment marqué par le suivi de plusieurs dossiers d'intérêt, comme l'on dit, bilatéraux, entre l'Andorre et la France. Le représentant personnel du coprince français est à la tête du cabinet du président de la République française. Deuxième visite, mais là, rien n'est fixé. Ce serait une visite du chef du gouvernement espagnol Pedro Sanchez en principauté avant la fin de la législature actuelle. Les Espagnols doivent élire leurs députés au mois d'août prochain. Côté officiel, on a mais que ce déplacement est en préparation, mais pour le moment, aucune date précise n'est fixée. On estime qu'une visite du chef du gouvernement espagnol en principauté serait tout à fait logique. Pour être complet, il faut préciser qu'en ce moment, l'entourage et l'épouse de Pedro Sanchez sont inquiétés judiciairement par différentes affaires.
2: Un grand merci à notre partenaire Cadena Pyrénéca d'Andorra pour son clin d'œil à l'actualité de la principauté sur Pyrénées FM. 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
1: Bonsoir à tous. Un nouveau coup de chaud attendu dès la fin de semaine dans l'Hexagone. Selon Météo France, une troisième vague de chaleur est déjà prévue pour ce week-end avec des températures qui devraient largement dépasser les 35 degrés. En attendant, quatre départements sont toujours placés en alerte orange aujourd'hui et demain. Le Var, les Alpes-Maritimes, la Haute-Corse et la Corse du Sud. Une enquête ouverte pour tentative d'assassinat après l'explosion d'un colis piégé hier soir à Monaco. Elle a fait trois victimes, un couple dans un état grave et leur fils plus légèrement blessé. La femme a toujours son pronostic vital engagé, précise le procureur général de Monaco. Le principal suspect, lui, est toujours en fuite. Dans l'actu également, cet immeuble effondré à Athènes. Ce mardi, un bâtiment s'est écroulé dans le quartier de Petralona. Des recherches sont actuellement en cours pour tenter de secourir de potentielles victimes sous les décombres. À ce stade, les circonstances exactes de l'effondrement restent inconnues. Selon plusieurs médias locaux, quatre résidents sont portés disparus. Et puis en foot, cette fois, les chose sérieuse commence pour les Bleus. L'équipe de France entame les matchs à élimination directe de la Coupe du Monde ce soir. Un 16e de finale face à la Suède a joué à New York après une très belle phase de poule. 3 victoires, 10 buts marqués pour 2 encaissés. Les Bleus veulent poursuivre sur leur lancée. Face à eux, des Suédois plus modestes, mais le milieu de terrain français Adrien Rabiot reste très méfiant.
2: Je pense que la Suède a de bons joueurs aussi, notamment une ligne offensive très importante avec des joueurs de classe mondiale aussi qui jouent dans de grands clubs et dans les meilleurs championnats. En tous les cas, ce qu'on sait, c'est qu'il y a des joueurs de qualité, qu'on prend ce match très au sérieux, même si on peut entendre à l'extérieur qu'on est ultra favori. On n'a pas l'intention de se relâcher, comme on a fait contre l'Irak, où on a dit qu'on pouvait peut-être lever le pied, on l'a pris très au sérieux. On a pris très au sérieux la Norvège et le Sénégal, et on en fera de même avec la Suède, parce qu'on sait que ça va être un match important, que c'est un match couperet, que peut tout se passer, on connaît le football, donc on sera très attentif là-dessus.
1: France-Suède, c'est à suivre à partir de 23h au MetLife Stadium de New York. Et en cas de victoire, les Bleus défieraient le Paraguay en 8e. Bonne soirée à tous.
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1: Bonsoir à tous. À la une, la chasse à l'homme se poursuit à Monaco après cette attaque au colis piégé hier soir. Une enquête pour tentative d'assassinat a été ouverte, a indiqué aujourd'hui le procureur général de Monaco. L'explosion a fait 3 victimes, dont l'une est toujours entre la vie et la mort. Parmi les victimes également, l'oligarque ukrainien Vadim Ermolaev. Le suspect, quant à lui, est activement recherché. Vers une troisième vague de chaleur dès ce week-end, Météo France annonce des températures sans doute au-dessus des 35 degrés d'ici vendredi. Avec encore des incertitudes sur l'intensité, la durée et la localisation de ce nouvel épisode. Déjà le troisième de l'année. Notez que ce premier fin mai a entraîné au moins 300 décès en excès selon Santé publique France. La majorité était âgée de plus de 75 ans. La Bretagne et les Pays de la Loire ont été particulièrement concernés avec une centaine de victimes recensées dans ces deux régions entre le 24 et le 28 mai. Dans ce contexte, 4 départements sont toujours placés en alerte orange aujourd'hui et demain. Le Var, les Alpes-Maritimes, la Haute-Corse et la Corse du Sud. Notez aussi ce mercredi que 6 départements seront en alerte rouge feu de forêt. Les Pyrénées-Orientales, l'Aude, l'Hérault, le Gard, les Bouches-du-Rhône et le Vaucluse. Les députés approuvent à nouveau le projet de loi sur l'aide à mourir. Après un troisième vote favorable, le texte devra à nouveau passer entre les mains des sénateurs qui l'ont refusé déjà à 2 reprises. Dernière étape de la navette parlementaire avant un vote définitif le 15 juillet prochain à l'Assemblée. Le tennis et Arthur Fils déroulent pour son entrée en lice à Wimbledon. Le numéro 1 français se qualifie pour le second tour en renversant Raphaël Collignon en 3-7. Ça passe également pour Quentin Alice et Adrian Manarino. Élimination en revanche pour Giovanni Pecci, Péricard, Corentin Moutet et Hugo Humbert. Chez les dames, Loïse Boisson s'est inclinée face à Elena Rybakina. Et puis en foot, la Norvège obtient son billet pour les 8e de finale de la Coupe du Monde. Victoire 2-1 face à la Côte d'Ivoire. Place maintenant à l'équipe de France qui défie la Suède. À New York, coup d'envoi à 23h. Bonne soirée à tous.

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1: Bonsoir à tous. À la une ce mardi, un premier rendez-vous pour espérer marquer l'histoire. Les Bleus débutent leur phase finale de la Coupe du Monde ce soir face à la Suède. Après une phase de poule dominée de bout en bout, les hommes de Didier Deschamps abordent ces 16e de finale avec le statut de grand favori. Coup d'envoi imminent à 23h. Et notez aussi la qualification ce soir de la Norvège 2-1 face à la Côte d'Ivoire. L'actualité, c'est aussi ce nouvel épisode caniculaire attendu sur l'Hexagone. Alors que les températures commence petit à petit à retrouver les normales de saison, le mercure devrait à nouveau grimper en fin de semaine. C'est ce qu'a annoncé Météo France ce mardi. Des valeurs au-dessus des 35 degrés dès vendredi et ce week-end. C'est dans ce contexte que la mortalité a bondi de près de 14% durant la période. Selon les chiffres communiqués aujourd'hui par Santé publique France, au moins 300 décès de plus, toutes causes confondues lors du premier épisode entre le 24 et le 28 mai. La majorité était âgée de plus de 75 ans. Une enquête ouverte après la mort de deux sœurs jumelles dans le Nord. Ce lundi, deux filles âgées de 15 mois ont été retrouvées mortes dans leur lit par déshydratation. Quatre autres enfants âgés de 3 à 6 ans ont également été pris en charge à l'hôpital. Des investigations pour privation de soins par ascendant suivies de mort d'un mineur de moins de 15 ans sont en cours selon le parquet de Valenciennes. Les deux parents âgés de 32 et 35 ans sont actuellement en garde à vue. Une femme toujours entre la vie et la mort à Monaco après l'explosion d'un colis piégé. Une déflagration faisant 3 victimes lundi soir en principauté. Un couple grièvement blessé et leur fils plus légèrement touché selon le procureur général de Monaco. Une enquête pour tentative d'assassinat a été ouverte. Le principal suspect lui est toujours en fuite. Et puis en tennis, retour triomphant pour Arthur Fils. Le français s'est qualifié pour le deuxième tour de Wimbledon face au belge Raphaël Collignon. Moins de réussite pour ses compatriotes Corentin Moutet et Giovanni Pecci-Péricard éliminé. Défaite également de Louise Boisson chez les femmes. Bonne soirée à tous.
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1: Bonsoir à tous. Il va encore faire très chaud en France. Alors que les températures commencent à redescendre vers les normales de saison, une nouvelle hausse du mercure est attendue dès la fin de semaine. C'est ce qu'indique Météo France, avec des températures qui pourraient dépasser les 35 degrés dès vendredi. Une gestion de la canicule qui fait réagir à l'Assemblée nationale. Passe d'armes entre Cyrielle Chatelain, présidente du groupe écologiste, et le Premier ministre Sébastien Lecornu ce mardi. Les écologistes ont annoncé déposer une motion de censure pour dénoncer l'inaction du gouvernement face au changement climatique. Un homme activement recherché, soupçonné d'être lié à cette attaque au colis piégé à Monaco. 3 blessés dans cette explosion, un homme d'affaires ukrainien et sa femme, dont le pronostic vital est toujours engagé, ainsi que leur fils de 13 ans. Le procureur général de Monaco évoque un suspect qui a pris la fuite à pied vers la France. Nouvelle étape pour le projet de loi sur l'aide à mourir. Les députés ont une nouvelle fois approuvé le texte lors d'un troisième vote favorable à l'Assemblée nationale. Le projet doit désormais retourner au Sénat, qui l'a déjà rejeté à 2 reprises. Il s'agit donc de la dernière étape de la navette parlementaire avant un vote définitif attendu le 15 juillet prochain dans l'hémicycle. Une enveloppe de 107 millions d'euros pour venir en aide aux agriculteurs français. C'est ce qu'a annoncé ce mardi le commissaire européen à l'agriculture Christophe Hansen. Face à la hausse des prix liés à la guerre au Moyen-Orient, l'Union européenne avait, on le rappelle, promis de débloquer 540 millions d'euros pour soutenir la filière. Un mot de foot, la Norvège s'envole pour les huitièmes de finale de la Coupe du Monde. Victoire face à la Côte d'Ivoire, 2-1. Les Norvégiens qui défieront le Brésil au prochain tour. Et puis un coup dur pour les Girondins de Bordeaux. La DNCG, gendarme financier du foot, a décidé d'exclure le club de toute compétition nationale la saison prochaine. Le verdict est tombé ce mardi en raison de la situation financière du club, qui devait verser pas moins de 9 millions d'euros. Décision lourde de conséquences pour Bordeaux, qui a déjà annoncé faire appel. Bonne soirée à tous.

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1: Bonsoir à tous. La chasse à l'homme se poursuit à Monaco après cette attaque au colis piégé lundi soir. Une enquête pour tentative d'assassinat a été ouverte, a annoncé ce mardi le procureur général de Monaco. L'explosion a fait 3 victimes, dont une femme qui se trouve toujours entre la vie et la mort. Parmi les blessés également figure l'oligarque ukrainien Vadim Ermolaïev. Le principal suspect, lui, est toujours recherché. Nouveau coup de chaud en perspective. Météo France prévoit une 3e vague de chaleur à compter de ce vendredi, avec des températures au-dessus des 35 degrés annoncées. L'intensité, la durée et la localisation de ce nouvel épisode restent toutefois incertaines. Ce mercredi, seuls 4 départements sont en vigilance orange. Le Var, les Alpes-Maritimes, la Haute-Corse et la Corse du Sud. Dans le même temps, les Pyrénées-Orientales, l'Aude, l'Hérault, le Gard, les Bouches-du-Rhône et le Vaucluse sont en alerte rouge feu de forêt. Notre-Dame de Bétharram va bien fermer ses portes à la rentrée prochaine. L'établissement était au cœur d'un vaste scandale de violences sexuelles. Plus de 200 plaintes avaient été déposées par d'anciens élèves. Les collégiens vont déménager en septembre dans un nouveau site à quelques kilomètres. Près de 90 000 plaintes réexaminées après l'affaire Liana. Annonce de Gérald Darmanin qui a ordonné aux magistrats de se replonger dans les affaires de violences sexuelles sur mineurs. Le bilan doit être rendu le 14 juillet. Dans le reste de l'actualité, 1943 morts et plus de 10 500 blessés. C'est le dernier bilan provisoire de ce double séisme meurtrier au Venezuela. Selon le président de l'Assemblée nationale, Jorge Rodriguez, 50 000 personnes sont toujours portées disparues, tandis que les recherches se poursuivent dans les décombres. Ce mardi, le Programme alimentaire mondial a lancé un appel de 50 millions de dollars pour venir en aide à plus de 500 000 personnes. Et puis en basket, séisme sur les parquets de NBA. À 41 ans, LeBron James va quitter les Los Angeles Lakers. Selon ESPN, l'Américain aurait prévenu la franchise qu'il ne disputerait pas une 9e saison en jaune et violet. Selon plusieurs rumeurs, il pourrait faire son retour à Miami ou dans sa franchise de cœur à Cleveland. Bonne soirée à tous.
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1: Bonsoir à tous, un nouvel épisode caniculaire attendu sur l'Hexagone. Alors que les températures commençaient petit à petit à retrouver des normales de saison, le mercure devrait à nouveau grimper en fin de semaine. C'est ce qu'a annoncé Météo France ce mardi, des valeurs au-dessus des 35 degrés prévues d'ici vendredi. C'est dans ce contexte que la mortalité a bondi de près de 14% durant cette période. Selon les chiffres communiqués par Santé publique France, au moins 300 décès de plus, toutes causes confondues lors du premier épisode entre le 24 et le 28 mai. La majorité était âgée de plus de 75 ans. Une femme, toujours entre la vie et la mort à Monaco après l'explosion d'un colis piégé. Une déflagration faisant 3 victimes lundi soir en principauté. Un couple grièvement blessé et leur fils plus légèrement touché. Selon le procureur général de Monaco, le pronostic vital de la femme reste engagé. Une enquête pour tentative d'assassinat est ouverte. Le principal suspect, lui, est toujours en fuite. Une enquête également ouverte après la mort de 2 sœurs jumelles dans le Nord. Ce lundi, 2 filles âgées de 15 mois ont été retrouvées.